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0: t'appelle pour te partager une bonne nouvelle. Oui, quand mais... tu me sors une brouette de marre de fake news de Carlis. Voyons, tabarnak, si c'est pas ton problème, c'est pas une crise d'épaisse. 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Et toi, non, mais écoute, dégage de ma vie. Je veux juste appeler quelqu'un d'autre. Ciao!
1: Figure de Bouddha.

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1: Il est 18h à la pendule de fréquence 7. London Dreamers avec vous jusqu'à 20h. Ami Cowboy, bonsoir, bienvenue à l'écoute de London Dreamers, bienvenue en direct. Nous, on adore cet album parce qu'il est très varié, ça part un petit peu dans tous les sens. La puissance, la mélodie, il a fait le lien entre le punk et le grunge avec ses deux groupes précédents. Et si c'est le meilleur groupe, forcément c'est dans London Dreamers, il n'y a que des bons morceaux sur cet album. L'émission à la pêche, on a plein

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0: samedi 30 mai à 20h, il n'est pas trop tard puisqu'on est là. Spectacle proposé par la compagnie La Ligne à la crypte de la Gorce. La compagnie a passé une année à rencontrer, discuter, tenter de comprendre les réalités de l'Ardèche face au changement climatique, dans l'idée d'en faire un spectacle. Oui, mais ces réalités sont multiples, complexes, divergentes parfois. Il n'y a pas une Ardèche, mais des Ardéchois. La compagnie a échoué, renoncé, abdiqué. Mais le récit d'un échec, est-ce forcément raté? Et la transition, elle, peut-elle réussir? Samedi 30 mai à 20h, il n'est pas trop tard puisqu'on est là, à la crypte de la Gorce, les tarifs de 8 à 14 euros. Et la compagnie vous propose aussi un atelier théâtre autour du spectacle, dimanche 31 mai, de 10h à 17h.
1: Les 29, 30 et 31 mai, prenez l'art. L'art de la rue à Aubenas pour la nouvelle édition du festival Clapolocos en circuit court et en accès libre. Au menu de ce week-end à partager en famille, un grand spectacle de cirque contemporain du collectif international La Tournante, un orchestre de 80 musiciens et choristes réunis par la Beaumont Musique, du burlesque avec les Patogaz, de la cuisine sonore avec le collectif Torsion, un cocktail frais de musique, danse, magie et contes, sans oublier des ateliers créatifs et ludiques. Chaque journée sera aussi l'occasion de redécouvrir un quartier de la ville. D'abord Pont d'Aubenas, puis le centre et ses alentours, et enfin les Oliviers. Clapolocos, c'est du 29 au 31 mai à Aubenas et c'est gratuit.
0: Le Petit Prince, d'après l'histoire de Saint-Exupéry, est le thème du gala de l'école de danse Le Corps Subtil de Chloé Museau, qui se tiendra samedi 30 mai à 17h30 au théâtre de Vals-les-Bains. Le Petit Prince racontera ses aventures dans les différentes planètes visitées à un aviateur en panne rencontré dans le désert et transmettra des messages de tolérance, d'amitié, d'amour et de respect. Le gala de l'école de danse Le Corps Subtil, c'est samedi 30 mai à 17h30 au théâtre de Vals-les-Bains. Les tarifs, 18 euros, 12 euros pour les moins de 10 ans et gratuit pour les moins de 4 ans.
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Chaque génération, sans doute, se croit vouée à refaire le monde. La mienne sait pourtant qu'elle ne le refera pas. Mais sa tâche est peut-être plus grande. Elle consiste à empêcher que le monde se défasse. Héritière d'une histoire corrompue, se mêlent les révolutions déchues, les techniques devenues folles, les dieux morts et les idéologies exténuées. De médiocres pouvoirs peuvent aujourd'hui tout détruire, mais ne savent plus convaincre. L'intelligence s'est abaissée jusqu'à se faire la servante de la haine et de l'oppression. Cette génération a dû, en elle-même et autour d'elle, restaurer, à partir de ses seules négations, un peu de ce qui fait la dignité de vivre et de mourir.

menacée de désintégration. Elle sait, elle devrait, dans une sorte de course folle contre la montre, restaurer entre les nations une paix qui ne soit pas celle de la servitude.

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vérité mystérieuse, brillante, toujours à conquérir. La liberté est dangereuse, dure à vivre autant qu'exaltante. Nous devons marcher vers cette lutte, péniblement, mais résolument, certains d'avance de notre défaillance sur un si long chemin.

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2: Atelier Pêche Nature, proposé par l'association de pêche de Saint-Étienne-de-Luc-d'Arès, qui vous propose des ateliers découvertes les 23 et 30 mai de 13h30 à 17h30. Ouvert à partir de 6 ans pour découvrir différentes techniques de pêche. Gratuit, sur inscription et le permis est obligatoire. Les infos, c'est auprès de Thibaut Dupuy au 07 75 75 70 65.
1: Bip !
2: Opération Rivière Propre, le dimanche 24 mai à 9h, rendez-vous sur la place de l'église de Saint-Étienne-de-Luc-d'Arès pour le nettoyage de la rivière de Masméjean. Une action citoyenne organisée par l'association de pêche.
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3: 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Oui, vous là, tendez l'oreille une seconde. Les 29 et 30 mai, au pied du vieux village de Beauchastel, il se passe quelque chose à ne pas rater. Le festival Air de Jazz organisé par l'association Beaucharabia. 2 jours, 10aine de concerts et toute cette musique est gratuite. Du jazz, oui, mais dans tous les sens. Du swing, du groove, des sons modernes, des surprises, et même si vous pensez ne pas comprendre le jazz, vous pourriez bien changer d'avis. Le vendredi 29 mai, c'est dès 18h que ça démarre, et le samedi 30 mai, dès 14h. Ça continue et ça s'anime jusqu'au soir. Sur place, il y a de la restauration maison, des boissons exquises, et le samedi, un marché d'artisans, des animations pour les enfants, des visites humoristiques du village de caractère. Bref, de quoi venir en famille, entre amis ou juste pour voir, et puis rester jusque très tard. C'est simple, vous venez pour jeter un coup d'œil et vous repartez avec le sourire aux lèvres. Air de jazz à Beauchastel, les 29 et 30 mai, c'est gratuit, c'est vivant, et ça vaut largement le détour.
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0: 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Le thème de cette année est « D'une lettre à l'autre ». Au programme, des rencontres dédicaces avec les auteurs illustrateurs, l'étal d'une maison d'édition, une librairie à ciel ouvert, une tombola, des ateliers photos, des ateliers typographiques. Et plus précisément, pour samedi, toute la journée, un crieur public lira les messages déposés dans les boîtes à lettres par les enfants et visiteurs. À 15h, spectacle Cirque à l'or par la compagnie King Size. C'est à partir de 3 ans et c'est gratuit. Et tout le monde pourra jouer au jeu en bois de déambule de 15h à 19h. Le Salon du Livre Jeunesse à Jaugeac, vendredi 29 mai de 16h30 à 19h et toute la journée du samedi 30 mai. La participation est libre. Au chapeau. Le Petit Prince, d'après l'histoire de Saint-Exupéry, est le thème du gala de l'école de danse Le Corps Subtil de Chloé Museau, qui se tiendra samedi 30 mai à 17h30 au théâtre de Vals-les-Bains. Le Petit Prince racontera ses aventures dans les différentes planètes visitées à un aviateur en panne rencontré dans le désert et transmettra des messages de tolérance, d'amitié, d'amour et de respect. Le gala de l'école de danse Le Corps Subtil, c'est samedi 30 mai à 17h30 au théâtre de Vals-les-Bains. 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
1: En marge des circuits standards, là où le mot donne le sens et la note l'émotion, bonjour et bienvenue dans Ça me chante. Comme promis au mois de mars, pour ce mois de mai, continuons de tirer le fil des M, initiales du mois, et de celles des prénoms des chanteuses et chanteurs de notre menu. Et pour en constituer la trame, j'ai tricoté un jacquard de mots en M puisé dans les chansons. Et justement, tout débute par des mots, en trois titres, des mots, des jeux de mots, des enjambements, comme il se dit en poésie. Mama Bea Tekielski, les mots,

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0: Et viennent, viennent à deux pas.
1: Le groupe québécois Mes Aïeux avec ses enjambements.

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Des moulins de cœur et des milliers de ronds dans l'eau. Forcément, un Michel Legrand.

À suivre, Marianne Aya Omak, puis Michel Boutet. Autour de la mort, la première parle de miroir, le suivant préfère user d'humour.

Des M aussi dans gamin. Famille et mère, avec ou sans eux à la fin. À retrouver quelque part dans ces deux chansons qui viennent. Par Mick Michel.

Sur Radio Fréquence 7, vous écoutez Sam Chante. Où se trame le fil des M de mai, face B des M de mars. Alors de M en M, c'est maintenant le tour de Maurice Chevalier et de Nos petites misères. De Jean Nohain, musique de Mireille.

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0: 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Marie-Paul Belle.
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0: Enfin, et pour finir, ça se mange en salade, a écrit Anne Sylvestre au sujet de l'honneur. Madame Raymonde nous le sert à merveille.
1: À quoi ça nous sert d'être honnête? Les voleurs vivent mieux que nous. Les voleurs, on les voit partout. Au cinéma, ils font recette. Et leur mémoire font des sous. On les admire, voyez-vous. Ah bien sûr, si c'était possible, honnête et rempli de pognon. Mais c'est ça qui nous rend grognons. On sait que c'est inaccessible, alors que honnête et fauché, c'est ridicule, et ça n'a jamais consolé. C'est pour l'honneur. Tiens, tiens, l'honneur. L'honneur, ça se mange en salade. Et le bonheur, pauvre malade. Le bonheur, et pour les chiens. À quoi ça sert qu'on se décarcasse? Les feignants vivent mieux que nous. Les feignants joignent les deux bouts, sans trop se bouger la surface. 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

Sylvain était à la réalisation technique, merci beaucoup. 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
1: Salut, c'est JBD, c'est la voix off. Polymix et la voix off. On en parle pendant une heure avec votre invité. C'est pas parce qu'un combat semble perdu qu'il ne faut pas le mener. Polymix et la voix off. Ça fait du bien, un peu d'intelligence politique dans ce monde crétinisé. L'économie est tout sauf une science. Une contre-propagande anticapitaliste. Et cette religion du pognon s'appelle depuis quelque temps le néolibéralisme. Et comme la socio, la philo est un sport de combat pour comprendre le monde. Ce n'est qu'un combat. Continuons le début. 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

0: 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Spectacle proposé par la compagnie La Ligne à la crypte de la Gorce. La compagnie a passé une année à rencontrer, discuter, tenter de comprendre les réalités de l'Ardèche face au changement climatique dans l'idée d'en faire un spectacle. Oui, mais ces réalités sont multiples, complexes, divergentes parfois. 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Et la compagnie vous propose aussi un atelier théâtre autour du spectacle, dimanche 31 mai, de 10h à 17h.
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0: 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Le thème de cette année est « D'une lettre à l'autre ». 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Et plus précisément, pour samedi, toute la journée, un crieur public lira les messages déposés dans les boîtes à lettres par les enfants et visiteurs. 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C'est à partir de 3 ans et c'est gratuit. 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

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Au programme, des rencontres dédicaces avec les auteurs illustrateurs, l'étal d'une maison d'édition, une librairie à ciel ouvert, une tombola, des ateliers photos, des ateliers typographiques. Et plus précisément, pour samedi, toute la journée, un crieur public lira les messages déposés dans les boîtes à lettres par les enfants et visiteurs. 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Le Salon du Livre Jeunesse à Jaujac, vendredi 29 mai de 16h30 à 19h et toute la journée du samedi 30 mai. 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Samedi 30 mai à 20h, il n'est pas trop tard puisqu'on est là. Spectacle proposé par la compagnie La Ligne à la crypte de la Gorce. La compagnie a passé une année à rencontrer, discuter, tenter de comprendre les réalités de l'Ardèche face au changement climatique, dans l'idée d'en faire un spectacle. Oui, mais ces réalités sont multiples, complexes, divergentes parfois. Il n'y a pas une Ardèche, mais des Ardéchois. La compagnie a échoué, renoncé, abdiqué. Mais le récit d'un échec, est-ce forcément raté? Et la transition, elle, peut-elle réussir? Samedi 30 mai à 20h, il n'est pas trop tard puisqu'on est là, à la crypte de la Gorce, les tarifs de 8 à 14 euros. Et la compagnie vous propose aussi un atelier théâtre autour du spectacle, dimanche 31 mai, de 10h à 17h.

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5: On veut décimer le peuple kanak, on veut anéantir le peuple kanak. Donc notre culture, notre identité, notre histoire.
6: Steve Huney, du Front de Libération Nationale kanak et socialiste.
5: Nous, l'identité du peuple kanak, nous on est rattachés à la terre, à la nature, à tout ce qui est présent sur terre. Pourquoi ? Parce que nous avons des croyances profondes dans notre culture. Nous, chaque famille, chaque clan est issu et a une représentation totémique à un objet de la nature, un animal, un arbre, une pierre, un lieu dit, de là où il est né. Voilà, c'est ça ce qu'on a voulu préserver depuis toutes ces révoltes-là.
6: La France a été et reste une puissance coloniale. Malgré ses grands mots et ses maquillages administratifs, l'Hexagone a toujours des colonies et exerce toujours des violences coloniales sur les colonisés. En métropole, silence radio sur ces sujets, sauf quand des colonisés se révoltent et que la métropole essaie de mater les rebelles. Mais sinon, on ne nous parle jamais des colonies et des gens qui y vivent. Alors dans cette émission, on a récemment évoqué le colonialisme chimique avec par exemple 90% des Antillaises et Antillais empoisonnés au chlordécone. Mais honnêtement, seriez-vous capable de placer sur une carte Martinique, Guadeloupe, Guyane, Saint-Pierre-et-Miquelon, Réunion, Mayotte ou encore la Nouvelle-Calédonie? Ou plutôt, la Kanaky? Et c'est justement de ces îles de l'autre bout du monde conquises par la France en 1853 dont on va parler aujourd'hui avec Steve Huney, militant du FLNKS, arrêté en Nouvelle-Calédonie en 2024 avec 7 de ses camarades, déporté en France, jeté en prison, dont il est sorti en 2025. On a eu la chance de rencontrer Steve à Tours, sur le village Festilut du 1er mai 2026, et vous allez maintenant passer une heure passionnante avec lui. Salut les amis, c'est JBD pour Polémix et la voix off.com et pour votre radio toujours libre préférée, vive la Kanaky! Vous vous souvenez peut-être qu'en 2024, les médias dominants nous ont parlé d'émeutes en Nouvelle-Calédonie. La première fois que j'ai entendu parler d'émeutes en Nouvelle-Calédonie, c'était en 1988 avec le massacre de la grotte d'Ouvéa, des événements racontés dans « L'ordre et la morale », film de Mathieu Kassovitz. C'était d'ailleurs la première fois en 88 que j'entendais parler de la Nouvelle-Calédonie tout court. Or, quand le pouvoir métropolitain parle d'émeute, le FLNKS parle, lui, de révolte et surtout de lutte indépendantiste. Et l'un des objets du conflit est le processus électoral en Nouvelle-Calédonie. Alors, pour aller vite, les Kanaks se voient dépassés en nombre par des vagues d'immigration de nouveaux arrivants, pour ne pas parler de colons. Et pour ne pas être surpassés en nombre, notamment aux élections, les Kanaks réclament donc un gel du corps électoral. Face à des gouvernements qui passent leur temps à louvoyer, la faire à l'envers et à user de mensonges et de violences. Et en matière de violence coloniale, la France a une bien longue expérience. On pensera notamment à ces événements d'Algérie entre 54 et 62, événements qui étaient bien une guerre coloniale.

0: En Kanaky, il y a du reggae pacifique et aussi du rap bien vénère, comme ici, avec ce désaccord commun signé Nasty et Reza. Avant de faire la rencontre de Steve Hunet, quelques rapides éléments de géographie sur la Nouvelle-Calédonie, ou plutôt la Kanaky, un ensemble d'îles et d'archipels de l'océan Pacifique Sud, extrêmement riche en nickel. Superficie, 18 575 km². L'île principale, la Grande Terre, est longue de 400 km sur 64 km de large. Environ 265 000 habitants, dont près de 41% de Kanak. On y parle près de 30 langues, dont 28 langues autochtones. En 1774, le navigateur James Cook tombe sur ces terres que la France de Napoléon III colonisera, par la violence bien entendu, dès 1853, et notamment pour y installer un bagne. Par la violence, les Kanaks seront dépossédés de leurs terres, soumis, parqués, exploités. Et les années 1980 voient le début d'une nouvelle vague de tensions entre ces indépendantistes, les loyalistes et le pouvoir colonial métropolitain. Une fédération de mouvements kanaks va aboutir à la création du FLNKS vers 1985, et Steve va revenir pour vous sur cette longue et pénible histoire, toujours en train de s'écrire, et notamment dans la chair de votre invité. Bonjour Steve.
1: Bien bonjour à toutes et à tous qui nous écoutent aujourd'hui.
0: 1er mai 2026, on est ravis et je suis ravi de te tendre ce micro parce qu'il y a un an, on parlait de toi avec les camarades Kanak. Il y a un an, tu étais derrière les barreaux à Blois. Tu fais partie d'une des 7 personnes déportées de Kanaky. On dit aussi Nouvelle-Calédonie, ça on va en reparler. Ben, c'est un vrai plaisir de t'avoir ici en chair et en os. Tu es donc sorti de geôle.
1: Ben, merci également de me permettre ce temps de parole. Effectivement, il y a un an, j'étais encore entre mes quatre murs, comme on dit plus communément, dans 9 mètres carrés. Je vous remercie de me permettre de m'exprimer, de pouvoir visibiliser tout ce que le peuple kanak a vécu depuis son histoire, avec sa relation avec son colonisateur, le pays colonisateur, donc la France.
0: Un peu d'histoire donc maintenant avec Steve, qui va vous dire ce qu'en métropole, on ne nous dit jamais, ni à l'école, ni dans les médias dominants. Une histoire qui nous ramène au 19e siècle.
1: Le 24 septembre 1853, donc il y a un navigateur français qui découvre les côtes de la Grande Terre du Caillou, et donc il décide de s'implanter en plantant le drapeau français. Ce fait-là a des conséquences vraiment destructives pour nous par la suite. Pourquoi je dis ça? Puisque tout de suite, la Kanaky, à l'époque, il y avait ce nom aussi qui était donné, New Caledonia, parce que avant les Français, il y avait James Cook qui était passé avant et qui a vu ses côtes et qui a trouvé qu'elles ressemblaient à ses côtes écossaises. Donc c'est pour ça qu'il a appelé New Caledonia, c'est la Nouvelle-Écosse. D'où l'histoire de ce nom, la Nouvelle-Calédonie. Mais nous, on l'appelait la Kanaky. Et à partir de ce moment-là, donc, l'État français s'est installé. C'est sous l'époque de Napoléon Bonaparte III. Et à partir de ce moment-là, ben, on devient quoi? On devient tout de suite un bagne colonial. On est dépossédé de nos terres par des guerres destructives qui éliminent, qui déciment le peuple kanak de l'époque, donc nos aïeux. Et en même temps, ben, on décide de parquer tous nos ancêtres dans des réserves. Et le statut qui nous est attribué, qu'on est... Ben, on n'a pas de statut, on n'était pas français. Nos aïeux, ils étaient quoi? Tout simplement des sujets. Donc régis par le code de l'indigénat, où on était soumis à des travaux forcés pour le gouverneur. Voilà comment ça a débuté cette histoire. Et s'en est suivi des premières déportations coloniales, des colons français, des maquisards, des communards, mais aussi de kabyles. D'autres personnes qui étaient en France, mais aussi qui étaient dans les autres... Donc, quand je parlais d'Algérie, donc de la Kabylie. Pourquoi? Parce que c'était tous ceux qui étaient contre ce que décidait le gouvernement de l'époque. on parle de gouvernement, mais on parle de Napoléon, bon, on parle de gouverneur. Donc ce qu'ils font, c'est qu'ils envoient des gouverneurs successifs au pays, et puis pour imposer ce qu'ils veulent faire d'ici, donc d'où le bagne. Et que les Kanaks, ben, eux, ils sont soumis aux travaux forcés. Voilà. Donc au fur et à mesure de tout cela, nos ancêtres, ils ne sont pas restés comme ça. Il y a eu quand même des révoltes par des chefs coutumiers. Parce qu'ils voyaient, ils disaient, attendez, c'est pas possible qu'on puisse nous déposséder de nos terres, c'est pas possible qu'on nous parque comme ça. Donc il y a une première révolte. Première révolte de 1868, c'est la révolte de ce que l'on dit, le grand chef Ataï. C'est quelques années après la prise de possession. Et ce grand chef, avec toute sa population, ses sujets, ben, ils ont été tués, décimés, lui, il a été décapité. Et son histoire, ses conséquences portent encore jusqu'au début des années 2000, où il a fallu un travail de fond mené par nos pères pour que sa sépulture puisse être rendue. Ça a été fait au début des années 2000. La sépulture de ce chef coutumier-là, parce qu'il était contre, il voulait protéger sa culture, ses sujets, ben, il a été tué, décapité, et sa sépulture a été emmenée ici en France et a été exposée ici. Le grand musée à Paris, là.
0: Jacques Chirac, Quai Branly, là.
1: Quai Branly, exactement. Et il a fallu des recherches pour qu'on dise, mais attendez, ça appartient à l'histoire du peuple kanak. Donc voilà, c'est un gros travail qui a été mené. Donc je parlais de cette première révolte. Ensuite, 1915, c'est la révolte du grand chef Noël. Donc lui aussi, décimé avec sa population parce qu'ils étaient contre. Et en même temps, il y a des petites révoltes qui sont éparpillées dans toute la grande terre du Caillou parce que certains de nos chefs coutumiers étaient conscients de cette problématique-là. On veut décimer le peuple kanak, on veut anéantir le peuple kanak. Donc notre culture, notre identité, notre histoire. Et nous, l'identité du peuple kanak, nous, on est rattachés à la terre, à la nature, à tout ce qui est présent sur terre. Pourquoi ? Parce que nous avons des croyances profondes dans notre culture du fait que nous, chaque famille, chaque clan est issu et a une représentation totémique à un objet de la nature, un animal, un arbre, une pierre, un lieu dit. C'est-à-dire, c'est de là où il est né. Voilà, c'est ça ce qu'on a voulu préserver depuis donc toute cette révolte-là. Et est venue les deux guerres. Les deux guerres, ben, ils sont venus chercher nos vieux pour aller faire la guerre. Toujours en n'étant pas français, en n'étant pas citoyen français, en étant voilà, assujetti au gouverneur en tant que vous êtes juste des personnes qui doivent être soumises au code de l'indigène. Donc on vient se battre pour la France. Mais tout ça, l'État français a su comment faire. Il fallait aller voir nos grands chefs, leur donner de l'argent peut-être, ou leur donner des biens pour et dire ben, il faut aller défendre la patrie. Mais nous n'étions pas français. Mais à cette époque-là, nos vieux, ils n'ont pas été aux études. Donc, nos vieux sont venus. Il y en a qui sont morts ici, qui ont été enterrés ici, anonymement. Et il y a eu quelques vieux, donc pas plus de 10, dont les familles ont pu faire les recherches et donc retrouver où est-ce qu'ils étaient enterrés et ramener les sépultures aussi. Parce que nous, on est attachés à la terre. Donc nous, on a tous... Moi, si je meurs, je veux être enterré sur mes terres, comme la plupart de tous les gens qui ont leur appartenance, qui ont leur culture et tout. Donc ce n'est qu'à partir de l'après la Seconde Guerre mondiale, ou à partir de là, on met fin au code de l'indigène en 1946. Ça, c'est ce qui est dit publiquement. Mais légalement, on le devient totalement 10 ans après, 1956. En même temps que le droit des femmes ici de vote ici. Mais entre cette période de 10 ans, seuls avaient le droit de vote les Kanaks qui savaient lire et écrire. Donc c'était très très sélectif, parce qu'il n'y avait que les pasteurs, que les gens de l'église, que ceux qui étaient instituteurs, qui étaient très très peu. Et ce n'est qu'à partir de 1956 qu'on devient totalement citoyen, qu'on a la nationalité française. La preuve en est que tous nos grands-pères qui ont fait les guerres, tout ça et tout, eux, ce sont juste des estimations de leur date de naissance, par exemple. Parce qu'on était de simples sujets du gouverneur. On était des indigènes, soumis.

0: Il s'appelait Général Alcazar, aka Patrick Chénière, un complice de Pascal Comelade. Et la chanson s'intitule « Jour de gloire », tiré de La position du tirailleur, un disque extraordinaire et un titre parfait pour illustrer le récit de Steve Huney, militant du FLNKS qui nous racontait la violence de la colonisation de ces terres nommées Nouvelle-Calédonie par les Français et appelées Kanaky par les Kanaks. Une terre où le colonisateur, on l'a vu, a installé un bagne, une terre extrêmement riche en nickel, l'un des plus grands gisements de la planète qui excite bien des convoitises.
1: Le nickel a été découvert aussi quelques années après la prise de possession, donc toujours à la fin du 19e, par Garnier, qui a été sur place, qui a découvert. Ce n'est qu'à partir de 1905, véritablement, qu'il y a l'exploitation. Mais ce phénomène économique, il va nous apporter à ce que l'État français encore va appliquer des colonies de peuplement vis-à-vis du peuple kanak, par rapport au nickel. Donc il fallait faire venir d'autres peuples, des Polynésiens, des Wallisiens, Futuniens. Ce sont des frères de l'Océanie, comme on dit chez nous. Mais on a aussi, ils vont faire venir des Asiatiques et des Français qui vont venir s'installer durablement. Et aujourd'hui, leur deuxième, troisième génération, ils se disent, mais ils sont arrivés juste pour un objectif économique et enrichir la France. Donc c'est pour ça que ça a été fait de cette manière-là. Mais quand je parle de colonies de peuplement, parce que ce sont des faits qui font que l'objectif, c'est toujours de nous rendre minoritaires. Le colonialisme, on parle de colonialisme et d'impérialisme. Donc on va vous réduire. C'est d'ailleurs le terme de la loi Mesmer des années 1970, où il fallait faire venir un maximum de personnes étrangères au Canada pour les réduire en nombre. Je parlais des années 70, les lois Mesmer. Et nous, c'est surtout à la fin des années 60 aussi, donc mai 68 ici. Nous, on avait nos premiers étudiants ici. Mais il faut savoir que le premier bachelier kanak, c'était dans les années 1960. L'accès aussi à l'éducation, elle était très restreinte, très bloquée. Donc tout ça, c'est la suite. Après les deux guerres, la nationalité française, mais les droits, on ne jouit pas des mêmes droits encore. Maintenant, ça, c'est la génération de nos pères. Donc on arrive en 68, premier bachelier, donc les premiers étudiants par la suite, fin 68, et ils assistent ici à 68, ce qui se passe ici. Et là, ils disent, bon, ils ont compris pourquoi nos ancêtres, ils ont fait ça, pour préserver notre culture, notre identité. Il y a la création des partis politiques indépendantistes, ainsi de suite. Et l'émergence de l'indépendance, du terme indépendance. Et c'est là que petit à petit, ça naît, la création. Donc là, on est dans les années 70, on passe aux années 80. Et par rapport à la loi Mesmer, c'est à partir de ce moment, de cette loi-là, de colonie de peuplement, parce que Mesmer, c'était colonie imposée, colonie de peuplement pour nous réduire. Là, il y a eu 1983. 1983, c'est une étape, une date importante, parce que c'est ce qu'on appelle les accords de Nainville-les-Roches. Nainville-les-Roches, ça dit quoi? Ça dit que le peuple kanak reconnaît les descendants de tous les déportés que j'évoquais tout à l'heure, parce qu'ils sont victimes de l'histoire colonialiste. Donc toutes les générations, leurs descendants, on va partager notre droit à notre autodétermination avec eux. C'est un grand pas qu'on fait, ça c'est unique au monde.
2: C'est très généreux.
1: C'est unique au monde et personne ne le sait. Ce droit-là qui est inscrit sur le droit international, parce qu'en même temps, ça y est, on est inscrit en tant que territoire non autonome, c'est ce que je disais tout à l'heure, inscrit sur la liste des pays à décoloniser au monde, à l'ONU, on dit qu'on va le partager à ces personnes-là. 83. C'est une bonne chose, mais ce n'était pas suffisant encore pour le colonisateur. Donc il impose d'autres lois. Et la loi qui va arriver, c'est 88. Et Bernard Ponce, le ministre des Outre-mer de l'époque, il voulait profiter de l'entre-deux tours présidentiel. Chirac-Mitterrand qui était président, Chirac qui était premier ministre. Donc c'était aussi la première cohabitation politique, droite-gauche. Et Ponce, il passait pour dire, on va faire un référendum de sa loi. Ponce, c'est abolir l'identité kanak. Donc nous, on ne parlera plus de nous en tant que Kanak, ni de notre culture, on sera des Français pure souche. C'est ça l'origine de 88. Donc qu'est-ce qu'a décidé le FLNKS? Puisque le FLNKS, il a été créé en 85.
0: FLNKS, Front de Libération Nationale Kanak et Socialiste.
1: En fait, on a toujours affirmé qu'on est de gauche, mais maintenant, parce qu'on est toujours... Nous, maintenant, c'est LFI qui nous défend, plus les socialistes. Mais on a toujours gardé ça, parce que ça, c'est l'héritage de nos pères. 88, donc il y a ça. Qu'est-ce que le FLNKS, il décide? on va occuper pacifiquement les gendarmeries de Nouvelle-Calédonie pour que le maintien de l'ordre ne soit pas assuré, donc pour mettre du désordre dans les votes. Point. Pacifiquement. Ben, y a juste à Ouvéa où ça s'est mal passé. L'histoire d'Ouvéa, pourquoi on n'en parle plus maintenant? Parce que c'était amnistié. Eux, ils ont dit, avec la désinformation, la prise de la gendarmerie, en fait, c'était une occupation pacifique qui a vraiment viré. Et si j'en parle, ça, c'est parce que Mathieu Kassovitch a fait un film.
0: Oui, justement, j'allais te demander, est-ce que ce film est bon et fidèle?
1: Il est bon. Je te disais parce que j'ai joué dans le film.
0: Ok, d'accord.
1: J'ai joué le cinquième rôle du film.
0: Ce film sur le drame de la grotte d'Ouvéa s'intitule donc « L'ordre et la morale ».
1: Donc, à l'issue dramatique de ces événements, qu'est-ce qui s'est passé? On a le massacre des 19, on a des gendarmes aussi morts, on a des militaires aussi morts. La politique a fait en sorte qu'après, on passe aux accords de Matignon. Mais en même temps, il y a eu des événements aussi antécédents dans les années 80. Le guet-apens de Wagnat, des frères Tchibaou, avec 12 qui ont été assassinés par des non-indépendantistes. Il faut savoir que l'État, la justice avait déclaré un non-lieu. Il y a eu un appel. Mais tout ça, lorsqu'il y a eu les accords de Matignon, dans un premier temps, il y a eu l'amnistie générale. Mais l'amnistie ne s'est pas focalisée uniquement sur 88. À partir des années 80, pour que tout le monde qui a eu une histoire de fait de crime ou de délit lié à la Kanaky, ben, soit amnistié. Mais seulement nous, quand ils sont revenus d'ici pour dire qu'on a signé, le peuple n'était pas d'accord. Il dit attends, c'est quoi? Donc il fallait faire Oudinou. Donc en fait, on ne dit pas assez souvent, mais c'est les accords de Matignon, Oudinou. Oudinou est venu complémenter dans le fait que maintenant il faut du rééquilibrage pour le peuple kanak, pour que le kanak puisse accéder à des postes à responsabilité. 10 ans. Mais en même temps, on disait en 88 aussi, ok, donc on va ouvrir encore notre droit à l'autodétermination à ceux qui sont arrivés entre 83, après 83 et 88. Encore un geste qu'on fait. 10 ans, on arrive à 98, on dit qu'on n'est pas prêt encore. Donc nos décideurs, ils disent, on va repousser, on va poursuivre l'accord de Nouméa. 20 ans. Et on dit, ok, on ouvre encore à ceux qui sont arrivés entre 88 et 98. C'est un contentieux colonial. Le corps électoral, ceux qui ont le droit de partager avec nous notre droit à l'autodétermination. Ben, on arrive à la fin des accords de Nouméa, il y a eu 3 accords, quel que aurait été le résultat, il fallait qu'on revienne autour de la table pour discuter, même si nous on aurait obtenu le oui. Mais nous, on a, comme je disais tout à l'heure, on a boycotté.
0: Boycott, c'est pas juste pour entraver le processus démocratique ou je sais pas quoi, c'est qu'il y a eu le Covid entre-temps, c'est ça?
1: Voilà. Nous étions dans une période post-Covid où on a eu près de 500 morts. 500 morts dans une population de 260 000. Chez nous, c'est beaucoup. Donc 90% sont des Kanaks. Et on a notre culture, on a nos us et coutumes. On a un an de deuil. Donc on le demande à l'État de respecter cela. L'ensemble de tous les coutumiers demandent cela. Mais non, il n'y a aucun geste qui est fait. On dit qu'il faut faire les élections démocratiques en temps et en heure. Donc on le boycotte et on n'y participe pas. Donc ils disent 98% de non à l'indépendance, mais avec une participation de 43%. C'est pas significatif. Mais l'État dit que bon, vous avez choisi 3 fois, donc maintenant c'est bon, on parlera plus d'indépendance. Et donc vont se succéder les différents faits politiques, comme on dit tout à l'heure, où il sort de son impartialité et il nomme la présidente anti-indépendantiste de la province sud en tant que ministre délégué chez lui, au sein du gouvernement. Ensuite, en plus de ça, il propose le projet de loi unilatéralement, alors que tous les accords qui se sont succédés, c'est consensuel, tripartite. L'État, qui est garant de son impartialité, mais aussi de la légalité des textes, et les indépendantistes et les non-indépendantistes. À partir de ce moment-là, de ce projet de loi qui est imposé donc pour dégeler complètement le corps électoral, de toute personne qui arrive de France, qui pourra voter d'office. Mais lorsque j'ai évoqué depuis tout à l'heure, historiquement, nous, on a ouvert déjà depuis. On dit maintenant stop, ça suffit, on restera comme ça. Parce qu'on ne va pas nous rendre minoritaires sur notre droit à nous, innés.
0: Ici, on a eu le discours, hein. Regardez, ils ne sont pas démocrates, les gens ont voté. Alors en plus, on n'a pas respecté votre période de deuil. Il y a cet arrivage constant de personnes non kanaks qui arrivent, qui immigrent chez vous, si j'ose dire. Et après, on a beau jeu de se réfugier derrière un décorum démocratique en disant, bah, regardez, les gens ont voté.
1: C'est ce que je disais, les chiffres aussi parlent, parce que quand on parle de vote et de résultats de vote, c'est surtout, on analyse d'une manière pragmatique et puis objective. Il y a ok, on a 98% de oui, mais il y a eu 43% de participation. Ça veut dire quoi? Ça veut dire que notre non-participation est représentative. Parce qu'ils n'ont même pas atteint la moitié de l'ensemble des électeurs. Notre non-participation a été reconnue par les instances internationales. Ils ont sommé la France de revoir

0: 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C'est à toi que je m'adresse, car je m'inquiète pour ta vie. 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Car tu penses à demain,
1: je te dirai une idée. Ibal Khan. Petit Kanak, avant de retrouver Steve Huney, militant du Front de Libération Nationale, Kanak et socialiste. Et on va repasser sur les événements de 2024, qualifiés d'émeutes par Paris. Mais Steve n'a évidemment pas la même analyse. On le rappelle, 2024, les Kanaks sont alors encore en deuil à cause des morts du Covid. À cause du deuil, une majorité de Kanaks boycottent un scrutin qui est donc remporté à 98% par les anti-indépendantistes, mais avec seulement 43% de participation. Ce manque de respect démocratique de la France est montré du doigt par des instances internationales. Et sur place, la colère gronde.
2: En réponse à ce projet de loi qui a été unilatéralement proposé par le gouvernement, sans consensus, on décide, l'Union calédonienne, donc le principal parti politique indépendantiste, le principal parti aussi du FLNKS, décide de relancer la CCAT, la cellule de coordination des actions de terrain, c'est l'outil de mobilisation. Contrairement à ce qui est dit contre nous, dans notre affaire, où c'est l'outil armé. On fait des manifestations, des meetings, des courriers officiels adressés au gouvernement pour leur dire non. Arrêtez de faire ça. On les a prévenus. Le gouvernement a fait la sourde oreille. Et ce qui s'est passé après en 2024, ce qu'on appelle ici les émeutes, ce n'est pas des émeutes. C'est la révolte de notre jeunesse par rapport à cette injustice. Donc, ce que moi je rappelle toujours, parce que c'est quelque chose d'essentiel. Dans la nuit du 12 au 13, au pays, ça a clashé. Pourquoi? Le raid du Pacifique, installé en Nouvelle-Calédonie, en Kanaky, est intervenu à 0h dans le quartier le plus populaire. Je ne sais pas pour quel motif. Mais à 0h, moi je suis un ancien flic, moi. 6 ans dans la police nationale. Je connais. On n'intervient pas en dehors des heures légales selon ta volonté. Non, non. C'est des cas précis. Prise d'otage, terroriste, association de malfaiteurs, voilà. Ce qui n'était pas le cas, parce que nous, tous les jeunes, nos militants, ils étaient sur la route, sur le bord de la route, avec le drapeau. Parce qu'il fallait sensibiliser. Bien, suite à cela, nos jeunes, ils sont retranchés, 5 blessés, parce qu'ils sont rentrés dans les maisons. Il y a eu des mamans qui ont été blessées. Et ils se sont retranchés, et là, il y a le mécanisme que l'on sait par rapport aux réseaux sociaux. Les jeunes se sont organisés, et toute la journée, ils ont affronté les forces de l'ordre devant leur quartier. Il y a eu les premières sociétés qui ont été brûlées, pas par leur faute. Il y a des vidéos qui ont démontré que ce sont les forces de l'ordre qui ont tiré avec leurs grenades, qui ont fait brûler. Et donc, lundi 13 mai, mardi 14, le projet de loi, il avait déjà été validé au Sénat. Et le 14, il devait passer à l'Assemblée nationale. Ils ont validé. Il y avait déjà eu le début des émeutes. Et nous, nos soutiens politiques et les filles, il n'y a que les seuls. Les socialistes, ils ne nous ont jamais défendus. Mais donc, ils ont été dire, attention, ne faites pas n'importe quoi. L'effet domino de nos jeunes maintenant, ça pète dans un quartier populaire, ça pète dans tous les quartiers populaires d'une ville. Ici en France, c'est comme ça que ça se passe. Et ça s'est passé de la même manière. Réponse de l'État, état d'urgence, couvre-feu, 18h, 6h du matin, et envoi de 8000 forces de l'ordre, avec des moyens disproportionnés. Parce que nous, on nous envoie des blindés militaires, des hélicoptères caïmans de guerre,

0: Et même chose aussi, il y a des tués par des forces de l'ordre qui n'étaient pas en service. Mais il faut savoir que toutes ces 11 affaires-là ont été classées sans suite pour de légitimes défenses. Nous, maintenant, par le biais des collectifs des familles endeuillées, on veut réactiver les dossiers d'enquête. Ben, il faut savoir que par dossier, il faut 10 000 euros. Donc voilà, tout s'est fait colonial. Et on a nos jeunes qui sont assassinés. On va parler, on ramène le calme et tout. Un mois après, qu'est-ce qui se passe? On est interpellé violemment. Moi, j'ai été interpellé chez moi à 6 h du matin devant mes enfants, casse la baie vitrée, on rentre et tout.
1: C'est quand ça?
0: 19 juin 2024 au matin. On nous interpelle. Le quartier est bouclé, les centaures sont là, les drones sont là, les hélicoptères sont là. On m'énonce mes chefs d'accusation, 7, et on me dit que vous êtes considéré comme le chef de guerre de la CCAT. Ah bon. 4 jours de garde à vue parce que c'est terroriste, on est considéré terroriste. Tous les 7, on était 11 interpellés. 4 jours de garde à vue, dont le dernier jour où on est présenté déferrement, comme on dit, dans le jargon judiciaire. Et on est déféré. Mais pendant les 3 jours, on était traités comme des animaux. Pas d'hygiène, pas de douche. On mange les bols de soupe asiatique où on rajoute de l'eau chaude. Voilà ce qu'on mangeait. Comme on disait tout à l'heure, c'est qu'ils voulaient nous briser. Notre conscience, notre résistance, notre lutte. Non. Vous savez pertinemment qu'on voilà, on est en train de faire face à une injustice coloniale encore. Il y a véritablement cette violence psychologique où on nous annonce le 4e jour, donc là on est le 22 juin 2024, où on nous annonce au tribunal que monsieur, vous venez, ben écoutez, vous êtes placé en détention provisoire à la maison d'arrêt de Blois. Pour 1 an.
1: À l'autre bout du monde.
0: Oui, à plus de 20 000 km de chez nous. Qu'est-ce que vous voulez que l'on dise et que l'on fasse quand on fait face au colonisateur avec toute sa puissance?
1: Parce toi que, et 6 autres personnes.
0: Moi et 6 autres camarades, donc on est 7. 2 autres n'ont pas été placés en détention pour des raisons diverses que l'on ne sait pas.
1: Il y en a eu un à Bourges, non?
0: Oui. Et 2 autres qui ont été incarcérés au pays parce qu'ils ont demandé un délai de 24 heures de défense. Mais sinon, nous, tous les 7, ben, le soir même, dans la nuit même, donc du 22 au 23, on est toujours dans le tribunal sans avoir mangé. Pendant 24 heures, on n'a pas mangé. Dans la nuit, on est transporté par les véhicules vers l'aérodrome régional. On monte dans un casa de l'armée. Des escortes et tout, on n'a même pas dit au revoir aux familles, on n'a même pas de linge et tout. On part comme ça avec nos habits d'il y a 4 jours, 5 jours. Et on monte dans l'avion, on va vers l'aéroport de la Tontouta, l'aéroport de la Kanaky. Et là, ben, comme par hasard, on arrive, on descend, il y a Airbus A330 de l'armée de l'air qui nous attendait déjà. Je vous laisse imaginer ou comprendre tout le déroulement. 4 jours de garde à vue, on nous défère. On nous dit qu'on est déporté et en même temps, il y a déjà un avion qui est prêt. Donc voilà, ça veut dire ce que ça veut dire. Ben, on monte dans l'avion, on est le dimanche 23. Il est 4h du matin, on quitte nos terres. Et c'est dur, psychologiquement c'est dur. Mais on reste fort parce qu'on est des hommes, des pères de famille, des militants. On pense à beaucoup de choses dans ces moments-là où on pense. Moi, je pensais à ma famille, je pensais à mes enfants, je pensais, mais dans nos têtes, la résistance, elle débutait dans une nouvelle phase. On allait être éloigné de nos racines. On va être arraché. Et ça a duré 1 an. Je suis sorti l'année dernière comme mes camarades en juin 2025. Et on sort avec une fierté. On sort avec une résistance décuplée. Parce que, voilà, on fait face à une injustice coloniale, point. Donc voilà, où on arrive, 25, et on sort. Et depuis l'année dernière, donc vous avez dit que le 1er mai de l'année dernière, vous étiez là, on parlait de moi, voilà, sans que vous avez une image, sans que vous aviez. Et donc là, on est sorti depuis l'année dernière. Je disais tout à l'heure que l'instruction, elle est close. On attend la suite des émoluments judiciaires entre le parquet et nos avocats. Mais on peut rentrer chez nous, parce que quand on est sorti, on avait eu quand même des restrictions judiciaires très strictes. Interdiction de rentrer chez nous, interdiction de rentrer en contact entre nous les 7. Obligation de répondre à la justice et interdiction d'être contrôlé avec des armes. Voilà. Donc, on a vécu tout ça. On a participé à plusieurs meetings en France, ici, plusieurs conférences, pour continuer de visibiliser davantage ce que l'on a vécu, puis cette lutte. Et donc, vous en faites partie encore. Ça, je disais tout à l'heure, merci. Et donc, maintenant, ben, on arrive bientôt à 1 an de notre sortie, bientôt, parce que c'est dans presque un mois, un peu plus d'un mois. Ben, ça restera gravé dans nos mémoires, dans nos têtes, dans nos familles, dans nos enfants. Voilà le prix qu'on a eu à payer pour notre militantisme et pour préserver nos droits.

0: droits les plus fondamentaux inscrits dans le droit international, c'est-à-dire notre droit, notre autodétermination. Voilà comment on nous a considérés. Et maintenant, depuis l'année dernière, ben, l'État a voulu négocier parce qu'ils savent qu'ils ne pouvaient pas passer en force. Sans le dire, mais ils le reconnaissent, ce principe de consensus en Kanaky. Et au final, c'est quoi? Eh bien, propose Bougival. Mais il y a toujours ces façons de faire de nos...
1: Bougival, c'est des supposés accords.
0: Donc nous, ce qui nous a été donné comme information, ce qui a été signé le 12 juillet l'année dernière, en 2025, c'est un projet d'accord qui devait être présenté au peuple, aux militants. Ben, ils ont signé le matin et le soir même, ils sont convoqués à Matignon où on annonce qu'il y a un accord de la confiance. Et ensuite, ben, vous voyez toujours les comportements de l'État, on parle de comportements du colonisateur. Et on continue, on ne veut pas. Et ça continue. Un an après, on dit qu'on est des... Voilà, on n'est pas démocrate, comme vous l'avez évoqué tout à l'heure. Et on arrive maintenant où ils ont voulu faire passer en force. Enfin, il y a eu le, d'abord retoqué par une première fois à l'Assemblée nationale, parce qu'ils ont répondu qu'il y a une CMP qui a été mise en place, une commission mixte paritaire. La commission mixte paritaire, elle a dit, maintenant, vous n'allez plus parler de Bougival, il faut avancer avec un nouveau dialogue. Ben, qu'est-ce qu'a fait l'État? Non, ils ont repris Bougival, ils sont repartis. Ben, on va compléter par Élysée ou Dino. Et dedans, c'est toujours la même chose, il n'y a rien qui fait. Donc on est toujours non, le FLNKS n'est pas absent. Et au final, là, quand ils ont voulu faire passer, le Sénat l'a accepté parce qu'il y avait la majorité présidentielle. Il y a une majorité présidentielle. Par contre, quand ils sont passés au Sénat, c'était retoqué de suite. Donc maintenant, qu'est-ce qu'ils disent? Ben, ce que le fait réglementaire, le fait de droit dit, ben, ils doivent suivre ce que le Conseil constitutionnel, le Conseil d'État, après, a dit. C'est-à-dire, maintenant, c'était la dernière fois, le report de l'année dernière, et ils doivent se faire maintenant, au plus tard, le 28 juin, avec un corps électoral gelé, puisque le corps électoral gelé, il est constitutionnalisé et il est légal. Ils ont été portés cette problématique-là au niveau européen et international. Ils ont dit non, votre constitution l'approuve, vous ne pouvez pas. Donc, on est à ce point-là, où on se prépare maintenant pour les élections provinciales, parce que ça va être très, très, très stratégique pour nous. C'est très spécifique, c'est-à-dire à la Kanaky, le Caillou, elle est répartie en trois provinces. Donc il y aura les élections provinciales des trois provinces où on va élire le président de l'assemblée de chaque province avec son assemblée provinciale. Et ensuite, chez nous, il y a une répartition selon une clé de répartition, comme on dit, où il y aura des élus qui vont être propulsés au congrès de la Nouvelle-Calédonie. C'est comme ça. L'accord de Nouméa le prévoit. Et à partir de ce moment-là, si nous on arrive à avoir une majorité, eh bien, ce sera le congrès de Nouvelle-Calédonie qui va élire le gouvernement de la Kanaky-Nouvelle-Calédonie. Voilà comment ça se passe. Et donc maintenant, ils ont très très peur parce qu'on va y aller vers un corps électoral gelé et ils savent que leur légitimité est vraiment mise en cause. Ils ont toujours porté des messages haineux vis-à-vis de nous en disant que nous, si on a l'indépendance, la première chose qu'on veut chasser tout le monde. Alors là, nous, c'est pas ça. Nous, ça a toujours été le fait que la parole de nos pères, on la respecte. La parole de nos ancêtres, on la respecte. Par contre, nous, on veut construire notre pays avec ceux qui veulent faire pays avec nous. C'est-à-dire qu'il faudra respecter ce qui sera été décidé entre nous pour construire le pays. Et à partir du moment qu'on aura comme ici où on va venir, on va s'enrichir, puis on se casse, non, c'est pas ça. Nous, on ne prend plus pour ce genre de politique économique. Non. Donc voilà, maintenant, on en est là. La situation actuelle, c'est qu'on se prépare aux élections et qu'on espère fortement avoir cette majorité pour que l'on puisse après avoir une majorité et conduire notre projet. Et toujours avec tous les Calédoniens, ceux qu'on a déjà reconnus. Parce que dans la plupart de ceux qui sont face à nous, les non-indépendantistes, ce sont tous ces victimes de l'histoire qu'on a reconnues.
1: Il y a combien d'habitants et d'habitantes en Nouvelle-Calédonie? 260 000, 300 000
0: 265 000, 265 000 et quelques. La population kanak, elle est que 41%.
1: Les personnes qui sont non-kanak, parce que tu l'as dit dans votre histoire, vous avez eu des vagues d'immigration, vous avez eu des Français, vous avez eu des communards, mais aussi des Asiatiques. Donc c'est très compliqué, on ne peut pas dire il y a les kanaks et puis les pas kanaks. Il y a quand même eu du métissage, des gens qui...
0: Non mais ça c'est pas un souci. Ça c'est un souci de perception démographique. On ne fait pas une analyse ethnique là. C'est nous les kanaks, les indépendantistes kanaks, il n'y a pas que nous les kanaks. Il y a des indépendantistes non-kanaks qui sont avec nous, comme de l'autre côté aussi. Il y a des non-indépendantistes, mais il y a des kanaks aussi, donc c'est normal. Chacun a le droit d'exprimer son opinion politique, c'est pas ça le problème. Le problème, c'est qu'on est à 41% de kanaks. Tout le reste, ils sont à 59%.
1: 41%, mais en fait, avant, c'était beaucoup plus. Mais comme tu l'expliquais tout à l'heure, avec ces vagues d'émigration successives, là, tu disais jusque dans les années 80, ce ratio-là qui est à 41% aujourd'hui, il était beaucoup plus élevé avant. Donc ça a été aussi une manœuvre pour vous, vous les Kanaks, vous surpasser par le nombre. Et après, on a beau jeu de faire un décorum démocratique en disant, regardez, les urnes ont parlé, ils ne sont que 41%, nous sommes la majorité parce que les pas Kanaks, c'est 60%.
0: Notre représentativité démographique, elle n'est pas liée aux résultats électoraux. Ça, c'est l'ITSEE. C'est l'ITSEE qui a décelé cela. Mais par contre, on le voit à travers, par exemple, les 3 référendums où on était à 41%, ensuite on était à 42%, 42%, et le deuxième référendum, on était à 47%. Donc voilà. Sinon, on a boycotté aussi, mais c'est parce que si on l'avait fait, on aurait certainement eu un résultat encore meilleur. Ça aurait peut-être passé majoritaire. Mais là n'est plus le problème maintenant.
1: Donc, accessoirement, même si c'est plus le problème, il y a aussi des personnes qui sont non-Kanaks qui sont du côté du FLNKS aussi.
0: Bien sûr, parce qu'eux, ils ont toujours. La plupart, il y a certains qui ont compris notre message. Vous savez, il y a des Français métropolitains avec leur famille qui sont avec nous. Parce qu'ils ont compris qu'on ne met jamais de la vie, on va vous chasser. Mais par contre, vous voulez construire avec nous notre pays, il n'y a pas de souci. Apportez vos compétences, il n'y a pas de souci. Maintenant, la lutte par rapport à notre représentativité démographique, enfin, cette lutte, elle est basée sur la conséquence de toutes les colonies de peuplement. Ce que j'ai évoqué depuis tout à l'heure jusqu'aux années 80. Mais maintenant, tout Français peut venir s'installer. Il n'y a pas de souci. Tous les membres du pays européen, des membres de l'Union européenne peuvent venir s'installer chez nous. Mais il faudra qu'ils aient 10 ans de résidence pour prétendre après à voter, pour partager avec nous ce droit-là. Et ça, ils n'acceptent plus. Ils disent qu'attendez, on est sur le territoire français. Non, on est sur un territoire non autonome. La France est plus souveraine.
1: J'ai justement une petite question d'ordre administratif. Cette terre-là, la Nouvelle-Calédonie, la Kanaky, administrativement, c'est pas un département, c'est pas une région, c'est pas un territoire d'outre-mer.
0: On était au début un territoire, un tome. On est devenu un com, collectivité d'outre-mer. Et maintenant, on est un pays-territoire d'outre-mer. C'est un statut sui generis, comme on dit, unique, qui est nouveau, un pays-territoire.
1: C'est juste pour vous, quoi.
0: Oui, parce qu'on est un territoire non autonome, contrairement à tous nos autres camarades des outre-mer. Parce que la plupart aux Antilles sont tous départementalisés jusqu'à La Réunion, sauf nous au Pacifique. Nous, au Pacifique, avec la Polynésie française, c'est différent, on n'est pas départementalisé. Wallis et Futuna n'est pas départementalisé. Wallis et Futuna a encore un autre statut particulier. Parce que en Wallis et Futuna, il y a une coexistence du droit français et des royaumes de là-bas. Donc nous, on est véritablement ça. On est un PTOM, Péri-territoire d'Outre-mer, ou une collectivité particulière d'Outre-mer, c'est POM. On a ce statut particulier où on est un territoire autonome aussi. Donc la France, elle est, chez nous, elle est plus souveraine, comme elle le fait dans les autres départements d'outre-mer. Non, c'est différent. Donc je le rappelais tout à l'heure, elle doit nous accompagner, point. Mais seulement, comme on dit toujours, comme a dit Benoît Trépied, comme a dit les autres anthropologues français, la France ne s'est pas décolonisée. Parce que chez nous, il y a le nickel. Et de là, on le voit de plus en plus. Même l'Union européenne en parle de nous, où on dit qu'il faut que la France, elle maintienne, parce qu'on a besoin de notre nickel. Voilà ce qu'on a toujours dit et ce que ça a toujours été caché ici. Parce que toutes les usines d'Europe maintenant, là, qui achetaient chez la Russie ou en Indonésie ou en Chine, ben, il y a les blocus commerciaux, il y a les blocus économiques, il y a les blocus d'échanges latéraux. Ben, on rejette l'air qui est envers nous. Parce que nous, on est là, je le rappelle, dans quelques années, la Nouvelle-Calédonie va être la troisième réserve mondiale pour le petit espace qu'on est, la petite superficie qu'on est. On va devenir la troisième réserve mondiale. Je laisse à tout le monde de réfléchir à toutes ces données. Pourquoi la France ne veut pas? Pourquoi? Parce qu'il y a tout ça. Et l'Europe via la France. Donc on est bien conscient de toutes ces choses-là. Mais nous, on maintiendra toujours notre volonté de nous donner notre indépendance. Parce qu'à partir de ce moment-là, on décidera. On reste dans l'Union européenne. On a des interdépendances avec la France. On va signer des traités, des commerciaux, économiques et tout. Mais avec d'autres pays aussi du Pacifique. Ou avec des pays asiatiques, pas avec uniquement la France. C'est ça ce que la France ne veut pas. Parce qu'on n'a pas notre pleine autonomie pour discuter de tout cela actuellement, parce qu'on est toujours colonisé. Donc voilà, on continue cette lutte à travers même là notre présence. C'est ça, c'est de dire, de visibiliser. Et de dire que notre lutte, comme a dit notre feu président du FLNKS, M. Tshibaou, qui est décédé, il a dit, tant qu'il y aura un Kanak qui est présent au Kanaky, il vous emmerdera toujours. C'est ce qu'il a dit. Et donc nous, voilà où on va, on continue. Notre trajectoire, elle est toujours la même. Voilà.

0: Y aura-t-il à l'avenir de l'intelligence et de l'amitié entre les peuples kanak et français? Vous avez entendu Steve, de l'intelligence, de la patience, de l'ouverture et de la bonne foi. Les kanaks et les gens du FLNKS en ont fait preuve. On ne peut pas en dire autant du pouvoir français, pouvoir toujours colonial. Et pourtant...
1: J'ai trouvé très touchant dans l'intervention que tu faisais aussi tout à l'heure, et comme tu viens de le dire aussi à l'instant, ces liens qui existent avec la France, ben, ils sont solides. Enfin voilà, nous avons cette conversation en langue française.
2: Oui, bien sûr.
1: Je trouvais ça enfin, très touchant et très généreux enfin, en même temps, en disant bon voilà, vous nous avez colonisés, vous nous maltraitez mal. En attendant, je vous le dis en français quand même. Hein.
2: Oui, bien sûr, parce que comme je disais, le coloniser, c'est aussi, comment dire, l'impérialisme. C'est quoi? C'est soumettre un peuple avec son pays, se soumettre aux lois du colonisateur économique, culturel, de tout. Donc nous, c'est quoi la traduction? La traduction, c'est qu'on nous a imposé l'éducation de l'histoire géographie de la France. Nous, on n'a jamais su que chez nous, c'est qu'il y a combien de langues. C'est un travail de nos pères à partir des années 80, pourquoi on répertorie toutes nos langues vernaculaires, comme on dit ça. Et donc, il faut savoir qu'il y a 32. Donc 4 ont disparu, donc maintenant, il y en a 28. Parce qu'il n'y a plus eu de locuteurs pour les quatre autres. Donc,
1: je crois qu'une des premières à s'être penchée sur la question, c'était Louise Michel, hein, qui fait partie de cette
2: bandée communale. C'est une personnalité de déportée très importante, parce qu'elle a fréquenté un Kanak de l'époque, son histoire, mais aussi, je pense que ce sont des personnes aussi qui ont épousé la cause, parce que voilà, ils ont été sensibilisés, parce qu'elle a vécu aussi des déportations. Donc elle a compris ce mécanisme-là, je pense. Mais... Ben nous, on a fait ça jusqu'à nos données. Donc maintenant, à partir des accords, ben voilà, il fallait modifier maintenant le contenu de l'éducation nationale pour qu'on apprenne nos langues. Il n'y a que 4 langues sur les 28 qui sont apprises. C'est un travail de longue haleine, mais il faut le faire. Parce que la préservation de notre identité et de notre culture est un élément essentiel à notre émancipation. On ne peut pas vouloir s'affirmer au niveau international et puis que nous, on ne préserve pas notre culture et puis nos principes. Si on s'exprime en français, c'est parce que ce sont les conséquences de la colonisation où on nous a imposé de venir faire nos études ici en France. Ok, ça ce sont les bonnes choses, ça je ne le renie pas. Mais par contre, ce que je disais tout à l'heure, maintenant, à l'avenir, nous on va rediscuter de ce que l'on veut. Parce qu'on reste français, mais on n'a pas tous les droits, on ne jouit pas de tout ce qui se passe ici en France, là-bas chez nous. On n'a pas tous les pléthores de formation qu'il y a ici, la diversité aussi de centres de formation. Non, on a juste une université française du Pacifique en Kanaky et il y a quoi, 6 filières, point. Il y a les CFA, dans les CFA, il n'y a que 3 filières, point. Voilà.
1: Il y a une autre chose importante que tu as mentionnée, mais enfin qui est tellement évidente en même temps. Là, on est un certain nombre à commencer à être très sensibilisés sur la question du vivant humain et non humain. Et du lien qu'on entretient avec ce qu'on appelle le biotope, notre biotope. Et ça nous ferait peut-être du bien qu'on s'inspire de votre culture, de votre civilisation, et qu'on retrouve aussi peut-être ce que pratiquaient nos anciens à nous, là. Je dis nous, là, pour faire une plaisanterie déplacée, nous, nos ancêtres les Gaulois, là, tu sais, et, qui avions un autre rapport à la terre, à l'eau, au vivant. Et là, on est en train de se détruire, de scier la branche sur laquelle on est assis, d'empoisonner l'eau, l'air, le sol. Peut-être qu'on ferait bien de s'inspirer et de prendre exemple sur votre culture, votre civilisation, votre mode de pensée et votre rapport à ce qu'on appelle rapidement la nature. Je ferme les guillemets. Hein.
2: Comme on a dit, c'est culturel. Et je pense que vous aussi, avant, avec les ancêtres, c'était culturel aussi. Mais c'est parce que c'est l'évolution de la société qui a fait ça. Et qui a fait aussi que la culture, elle s'est perdue. Maintenant, je vais vous dire une petite histoire assez rapidement. Quand Giscard d'Estaing était président, il est venu chez nous, sur notre île. Sur mon île, hein, l'IFO. Pas que en Kanaky, pas que sur la Grande Terre. Il est venu, ils ont préparé une estrade, et lui monte. Et il y a mon grand-père, qui est porte-parole de notre groupe. Parce que nous, dans notre société, Kanak, on a une organisation sociétale qui est bien définie. On a un grand chef, son porte-parole, c'est une famille, c'est un clan. On a ses sujets, on a ses guerriers qui défendent, on a ses clans de la terre auxquels lui doit allégeance aussi. Tout ça, c'est notre organisation sociétale. Donc le grand chef, il était assis avec mon père, grand-père, qui était aussi un porte-parole, on est assis là. Et Giscard d'Estaing, il se permet d'aller se mettre en hauteur. Et il présente sa coutume. notre coutume qu'il présente. Le fait de venir chez quelqu'un, on demande autorisation de pouvoir parler, on demande autorisation de pouvoir poser ses pieds, poser ses paroles. Et mon grand-père se lève et il prend la parole et dit, avant de remercier Bodje, je vais lui dire une chose. Oui, c'est quoi? Vous allez descendre de là. Parce que ça, c'est pas votre place. Nous, on n'a pas, les gens savent, grand chef. Giscard d'Estaing, il est descendu avec son escorte pour aller se mettre derrière. Et là, mon grand-père, il dit, tu vois, pourquoi tu viens faire ma coutume, toi, ici? Toi, tu n'as plus de coutume, tu n'as plus de culture, tu as tué ton roi à la fin des années 1800. Pourquoi tu viens faire ma coutume? Parce que toi, c'est à cause de l'argent. Il faut que tu saches que la racine du mal, c'est l'argent. Voilà ces paroles. Donc, pour te dire ce que tu me disais tout à l'heure, c'est aussi l'évolution de la société qui a fait ça. Peut-être on n'a pas su, vous, les ancêtres, à l'époque, ils n'ont pas su faire ce qu'il fallait à un moment donné pour préserver. Mais on ne peut pas leur en vouloir. Parce que ce sont des choses qu'on analyse maintenant dans un temps complètement éloigné. Mais eux, à leur époque, ils ont essayé de le faire au moment voulu. Donc, quand on parle de la civilisation, vous pouvez encore le faire parce qu'il y a encore des personnes, je pense qu'il y a encore aussi ici des personnes qui souhaitent préserver ça. Il faut justement s'unir pour faire ça. Parce que vous avez quand même une richesse de terroir, une richesse alimentaire sur des plats et tout que l'on apprécie beaucoup dans le monde. Et ça, c'est l'identité française, il faut le dire. On parle du vin, on parle du fromage, on parle de tout ça, mais il y a d'autres encore, aux endroits plus profonds, où c'est là où on va aller dans la France profonde, pour connaître une partie de la culture française. Donc je dis que vous n'avez pas besoin d'autres, parce que je pense que c'est surtout, comme on dit, dans d'autres combats, dans d'autres luttes, parce que c'est une lutte que vous devriez amener, c'est d'être unis à travers tout ça.
1: Si on pouvait être unis avec vous, ça serait bien aussi.
2: Bien sûr, non, mais sur ce point-là, il n'y a pas de souci. Mais je dois dire d'abord vous ici, tout le monde ici, toutes les régions. Parce que chaque région, on a bien compris aussi, c'est bien décelé que chaque région a ses spécificités. Donc ça, c'est la richesse de la France. C'est ça ce qu'il faut préserver encore maintenant pour continuer. Voilà.
1: Pour clore, aujourd'hui, judiciairement, t'en es où? Est-ce que tu pourrais rentrer chez toi si tu le voulais?
2: Comme tous mes camarades, on peut rentrer. Moi, c'est juste que quand je suis sorti, ma priorité, c'était de travailler, chercher un emploi, parce que j'ai perdu mon emploi. Moi, je suis ingénieur de formation en excellence opérationnelle et en QHSE. Quand on a une famille et des enfants, il faut se battre. Parce que j'avais le plus gros salaire. Donc, ma déportation, elle m'a coûté ma maison, ma voiture. Et donc, de ce point de vue-là, il faut repartir du zéro. Ça fait partie du militantisme. C'est pas ça qui me bloque. Mais il fallait que j'aide surtout parce que faut savoir qu'après les événements, la province sud, la seule province sur les trois gérée par les non-indépendantistes, ils ont appliqué des mesures de répression sociale face aux Kanaks et aux Océaniens. Pour les aides sociales, pour les bourses scolaires, pour tout. Mais tout le monde a survécu à ça. Parce que la lutte du peuple Kanak et de ses amis, de ses alliés, toute lutte, elle a des conséquences, toute lutte, elle a ses victimes, tout de suite, mais voilà, on avance. Et puis, nous ici, notre rôle, c'est ne pas de. On sort, puis voilà, on se tait. Non, il faut aller dire qu'est-ce que c'est le combat.
1: Voilà. Et donc, tu cherches du travail en métropole?
2: Je travaille, c'est pour ça que je suis encore là. Donc, mon contrat, il finit en juin. Donc, je vais d'abord rentrer, et après, quand je reviens en septembre, là, je vais vraiment me battre pour trouver vraiment, véritablement un CDI pour que je puisse m'installer. Je me laisse porter aussi par les choses, les éléments, c'est-à-dire, nous, on est très croyants aussi par celui qui est là-haut, notre Seigneur, pour nous guider. Parce que ça a été notre force aussi en prison. Donc, voilà un peu les objectifs, mais la priorité, c'est la famille, les enfants, les études. Et on continue notre combat à travers tout ça, sans oublier tout ça, parce que ce sont nos responsabilités.
1: Écoute, je te remercie pour cet exposé et pour ta patience de pardonner mon ignorance qui a émergé plusieurs fois dans cette conversation et je te remercie pour ta tolérance face à mon inculture.
2: Je peux avoir aussi une inculture par d'autres peuples ou d'autres trucs. Les histoires, on n'est pas censé connaître toutes les histoires. Mais le plus important, c'est que quand il y a des moments donnés comme cela, on échange. Et l'échange est important parce que c'est ça ce qui va nourrir, qui va enrichir après les relations.
1: Voilà. Eh bien, merci pour tout ce que tu as confié à ce micro, c'est très précieux. Merci à toi.
2: Merci Jean-Baptiste, merci beaucoup. Et merci à tout le monde qui écoute ce message. Merci.
0: Et voilà les amis, vive la Kanaky libre et indépendante. 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Continuons le début. Salut.

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2: Atelier Pêche Nature, proposé par l'association de pêche de Saint-Étienne-de-Luc-d'Arès, qui vous propose des ateliers découvertes les 23 et 30 mai de 13h30 à 17h30. Ouvert à partir de 6 ans pour découvrir différentes techniques de pêche. Gratuit, sur inscription et le permis est obligatoire. Les infos, c'est auprès de Thibaut Dupuy au 07 75 75 70 65.
1: Bip !
2: Opération Rivière Propre. Le dimanche 24 mai à 9h, rendez-vous sur la place de l'église de Saint-Étienne-de-Luc-d'Arès pour le nettoyage de la rivière de Masméjean. Une action citoyenne organisée par l'association de pêche.
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2: Mesdames, messieurs, stop ! Oui, vous là. Tendez l'oreille une seconde. Les 29 et 30 mai, au pied du vieux village de Beauchastel, il se passe quelque chose à ne pas rater. Le festival Air de Jazz organisé par l'association Beaucharabia. 2 jours, 10 de concerts et toute cette musique est gratuite. Du jazz, oui, mais dans tous les sens. Du swing, du groove, des sons modernes, des surprises, et même si vous pensez ne pas comprendre le jazz, vous pourriez bien changer d'avis. Le vendredi 29 mai, c'est dès 18h que ça démarre, et le samedi 30 mai, dès 14h. Ça continue et ça s'anime jusqu'au soir. Sur place, il y a de la restauration maison, des boissons exquises, et le samedi, un marché d'artisans, des animations pour les enfants, des visites humoristiques du village de caractère. Bref, de quoi venir en famille, entre amis ou juste pour voir, et puis rester jusque très tard. C'est simple, vous venez pour jeter un coup d'œil et vous repartez avec le sourire aux lèvres. Air de jazz à Beauchastel, les 29 et 30 mai, c'est gratuit, c'est vivant, et ça vaut largement le détour.
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0: C'est Chloé Gabrielli, la conteuse, comme je suis heureuse de vous retrouver ce matin, cet après-midi plutôt, sur Fréquence 7. Je suis très contente de partager avec vous toutes ces histoires qui me font vivre, qui me font vibrer, qui me font rêver et qui, je l'espère, font de même avec vous. Je remercie immédiatement Sylvain à la technique qui est très précieux pour cette émission. Merci Sylvain. Et puis, on va commencer avec cette question existentielle. Pourquoi faut-il raconter des histoires? À votre avis, pourquoi? Je vais vous donner la réponse de Natacha Rimasson-Fertin. Voilà ce qu'elle dit. Elle dit « Gilly Billy, es war einmal, il était une fois, once upon a time ». Il suffit de prononcer ces mots et on se retrouve aussitôt, comme le disent les contes russes, par-delà 3x9 pays, dans le 3x10e royaume, en un mot, dans l'autre monde. Car c'est bien connu, dans les contes, la parole est magique. Alors pourquoi raconter des histoires? Sans doute pour tenter de dire ce que la parole humaine ne peut exprimer. Ce devant quoi elle est trop faible. Cet ailleurs qui n'en finit pas d'attirer les hommes et leurs pensées, leurs rêves, comme un aimant. C'est ailleurs que le conte ne peut dire et que la plume ne peut décrire. Voyons comment la parole s'efface devant l'indicible dans le conte « La clé d'or » des frères Grimm. Un jour, comme le sol était recouvert d'une épaisse couche de neige, un pauvre garçon dut sortir avec un traîneau pour aller chercher du bois. Une fois le bois ramassé et chargé sur son traîneau, comme il était transi de froid, il décida de ne pas rentrer tout de suite chez lui, mais de faire d'abord un bon feu pour se réchauffer un peu. Il se mit à gratter la neige, et en dégageant ainsi le sol, il trouva une petite clé d'or. Pensant alors que si la clé était là, la serrure qu'elle ouvrait ne devait pas être très loin, il creusa alors le sol et trouva un coffret de fer. Pourvu que la clé aille, se dit-il, ce coffret contient certainement des trésors. Il chercha la serrure, mais n'en trouva point. Enfin, il en découvrit une, mais elle était si petite que c'était à peine si on pouvait la voir. Il essaya la clé, et c'était bien la bonne. Il donna un tour de clé, et à présent, il nous faut attendre qu'il finisse d'ouvrir la serrure, qu'il soulève le couvercle pour savoir quelle merveille était contenue dans le coffret. C'est bien sur ce paradoxe que se construit le conte. S'avouant faible, limité, la parole du conte est cependant toute puissante et fait surgir devant nos yeux émerveillés des royaumes de cuivre, d'argent, d'or et de pierres précieuses. Le royaume des pommes d'or et de l'oiseau de feu. Tant de détails pour décrire ce pays pourtant appelé le pays dont je ne sais rien. Les hommes sont étonnamment loquaces sur ces contrées inconnues. Si l'on raconte des histoires, c'est pour toutes ces merveilles que les yeux des hommes n'ont jamais vues, mais qui n'en sont que plus présentes et plus vivantes dans leurs rêves, leurs imaginaires, dans leurs croyances, qui parce qu'elles se perpétuent, sont les nôtres. Et sait-on jamais, grâce à une rupture de notre espace-temps, l'autre monde est peut-être derrière la porte. Voilà pourquoi est-ce qu'il faut raconter des histoires. What a wonderful world. J'ai choisi aujourd'hui de vous emmener en Guyane. Si vous me connaissez un peu, vous saurez pourquoi. Je viens de découvrir pour la deuxième fois la Guyane et ses contes et ses paysages et ses animaux et ses forêts. Et c'était fantastique. Alors j'ai choisi pour vous des contes de Guyane qui ont été collectés, évidemment, si vous connaissez un peu les contes, par Yves-Marie Clément. Il était une fois deux esprits de la forêt qui s'appelaient Boon Boy et Ogri Boy. Et ils portaient bien leur nom. Boon Boy, l'aîné des deux frères, était bon, toujours aimable, serviable et souriant. Ogri Boy était tout le contraire. De perpétuelle mauvaise humeur, il ne songeait qu'à faire le mal. Ce jour-là, leur mère les envoya en forêt y chercher du travail. Ils se présentèrent à la bâtie de leur tente. Cette dernière se reposait dans sa petite cabane, assise sur un tabouret en bois de kwali. Boom Boy prit la parole. « Chère tante, mon frère et moi cherchons du travail. N'as-tu rien à nous proposer ?» La tante tout sauta. « Tu vois bien qu'il n'y a plus rien à faire dans cet abatis. Je viens d'ailleurs de ranger mes outils. »« Allez, t'as pas un petit travail pour nous ?» demanda Boom Boy. « Et que voulez-vous faire ?»« Eh ben, nous pourrions semer le riz. » C'est bien trop tard. Récolter les courges et le maïs? C'est bien trop tôt. Tu es une menteuse, s'exclama Ogre Boy en donnant un coup de pied dans le tabouret de sa tante. Tes courges sont énormes et les tiges de maïs croulent sous le poids des épis. La tante se fâcha. Elle prit un bâton et menaça son neveu mal élevé. Boom Boy et Ogre Boy s'enfuirent en courant. « C'est ta faute !» fit remarquer Boom Boy. « Si tu m'avais laissé parler, la tante aurait fini par nous donner du travail. Mais avec ton sale caractère, tu gâches toujours tout !» Ogre Boy le savait bien, et il n'osa pas répondre à son frère aîné, la seule personne pour laquelle il avait un peu de respect. Les deux esprits marchèrent un petit moment sur le chemin qui mène à la rivière. Et un peu plus loin, ils rencontrèrent leur oncle. Ce dernier se préparait au brûlage d'une pirogue de sa fabrication. Il finissait d'entasser les palmes sèches dans la coque qu'il avait achevé de creuser la veille. « Cette fois, ne dis rien !» ordonna Boom Boy. Il s'approcha de son oncle et lui dit « Cher oncle, mon frère et moi cherchons du travail. N'as-tu rien à nous proposer ?» L'oncle tout sauta. « Tu vois bien qu'il n'y a plus rien à faire ici. D'ailleurs, je vais aller me reposer. » « Allez, tu n'as pas un petit travail pour nous ? Et que voulez-vous faire ? Nous pourrions brûler ces palmes pour toi ?» L'oncle haussa les épaules. « Ce n'est pas une tâche pour les débutants. »« Et pourquoi pas ?» insista Boom Boy. « Il faut être capable de surveiller les flammes pour éviter que la coque se déforme. »« Tu nous prends pour des idiots ?» demanda Ogre Boy en jetant un violent coup de pied dans les étais qui supportaient la pirogue. L'oncle ramassa son sabre et menaça ses neveux. « Fichez le camp d'ici et que je ne vous revoie plus !» Boom Boy et Ogre Boy détalèrent sans demander leur reste. Un peu plus loin, ils s'assirent sur la souche d'un carapa. Boom Boy prit sa tête entre ses mains et dit « Si nous restons près du village, on ne nous donnera jamais de travail. Nos oncles et tantes te connaissent trop pour ta méchanceté. » « Alors qu'allons-nous faire ?» demanda Ogre Boy. « Partons très loin d'ici. Rendons-nous dans un village où personne ne connaît Ogre Boy, l'esprit méchant. Tu crois que ça marchera ?»« Bien sûr, à condition que tu n'ouvres pas la bouche pour parler. » »« C'est promis. » Ils empruntèrent une pirogue et se laissèrent porter par le fleuve jusqu'à un village qu'ils ne connaissaient pas. Ils débarquèrent sur une plage de sable. Ogre Boy attacha solidement la pirogue à une poutre du dégrade et les deux frères s'enfoncèrent dans la forêt. Là, ils rencontrèrent une femme, occupée à déterrer des racines d'igname en compagnie de son fils. « Bonjour !» dit Boom Boy. « Bonjour mon garçon !» lui répondit-elle. Ogre Boy se tenait caché derrière son frère. « Mon frère et moi, nous cherchons du travail. » La femme se pencha et regarda le visage d'Ogre Boy. Celui-ci, bien sûr, était tout renfrogné, et elle s'en étonna. « Ton frère est-il fâché ?»« Oh non, il a eu la fièvre ces jours derniers, » inventa Boom Boy, qui ne savait guère mentir. « Et il est encore très fatigué. »« Il ne peut donc pas travailler ?» s'étonna la femme. « Oh, il est fatigué, mais très courageux. » La femme, qui trouvait Boom Boy plutôt sympathique, lui dit « On ne manque pas de travail par ici. Toi, dit-elle en s'adressant à Boom Boy, tu vas m'aider à lier des fagots coco pour la cuisine. Puis elle se tourna vers Ogre Boy. Toi, tu vas surveiller Orlando, mon fils, qui est trop petit pour rester seul à la maison. Alors la femme, Orlando l'enfant, Boom Boy et Ogre Boy se dirigèrent tous les quatre vers la case. L'enfant rentra le premier. Et il se mit aussitôt à jouer. Ogre Boy entra à son tour dans la maison. Il faisait sombre et très chaud. Il s'installa près du petit garçon. « Occupe-toi bien de lui, lui dit la femme, et surtout, ne le laisse pas seul, car il en profiterait pour aller dans le bois, où il serait à la merci des mauvais esprits. » Boon Boy fit un signe à son frère. Cela signifiait « Essaye de bien te tenir. » Et Ogre Boy le comprit. Mais aurait-il la force de rester bon à l'image de Boon Boy? Il n'en était pas sûr. Décidément, il faisait chaud, très chaud dans la case. Dès que Boon Boy et la femme eurent disparu dans la forêt, Ogre Boy ouvrit la porte. Il s'installa sur la première marche du perron de bois. Mais aucun souffle d'air ne vint le rafraîchir. Le sang bouillait dans ses veines. Il s'épongea le front. Une source coulait à l'ombre des grands arbres. « Oh, je serais bien là-bas, se dit-il. » Il descendit le petit escalier et s'aventura à l'ombre d'un grand fromager. Voyant la porte ouverte, Orlando, l'enfant, en profita pour s'échapper. Mais Ogre Boy avait l'œil. Il le rattrapa et le ramena dans la case. Puis il s'installa de nouveau sous son arbre. Orlando s'aventura une nouvelle fois dehors. Ogre Boy grogna, se leva d'un bond, les yeux luisants de colère. Il attrapa l'enfant par le bras et lui colla une rossée. « Tiens !» criait-il tout en tapant. « Tiens, cela t'apprendra à désobéir !» Il frappait, frappait et ne pouvait plus s'arrêter. Si bien que le pauvre Orlando finit par s'écrouler. Le croyant mort, Ogre Boy prit peur. Il traîna Orlando dans le sable, l'allongea dans la case parmi les jouets et referma la porte en attendant le retour de son frère. Et se gratta la tête. Comment échapper au courroux de la femme? Et soudain, lui vint une idée. Dans la case de bois régnait une chaleur insupportable. Ogre Boy entendit des pas. Son frère et la dame revenaient de la forêt, le dos chargé de fagots. Il ouvrit la porte, posa son index sur la bouche et chuchota. « Chut, ne faites pas de bruit. Orlando s'est endormi. » Il se précipita vers son frère. « Je vais t'aider à décharger ce bois, lui dit-il. » Puis il lui glissa à l'oreille. « Orlando est mort. » « Comment ? » « Je l'ai frappé trop fort. » Boon Boy se mit à trembler. « Qu'allons-nous faire ? Filons d'ici avant que sa mère ne s'en aperçoive. » Boon Boy lâcha ses fagots et les deux frères prirent congé de la dame en courant. Cette dernière se douta qu'un malheur était arrivé. Elle entra précipitamment dans la case et découvrit son fils affalé sur le plancher. Elle le crut mort elle aussi. Boon Boy et Ogre Boy s'enfoncèrent dans la forêt. La dame se lança à leur poursuite en hurlant. « Ils ont tué mon fils ! Ils ont tué mon fils !» Hommes et chiens la rejoignirent et le nombre de leurs poursuivants ne fit qu'augmenter. Boon Boy remarqua un trou d'araignée. Il décida de s'y cacher. Ogre Boy l'y rejoignit. « Qu'allons-nous faire ? » s'inquiéta Boon Boy. Les voix des villageois grossissaient. On entendait siffler les lames des sabres qui s'abattaient sur les hautes herbes. « Ils ne vont pas tarder à nous repérer, » s'affola Ogre Boy. Et soudain, Boon Boy aperçut un sanglier qui trottinait non loin de là. Il l'appela. « Pakira, Pakira !» Le sanglier se retourna. Il connaissait bien Boon Boy et lui dit « Que me veux-tu ? Nous avons beaucoup marché depuis le matin. Toi qui cours vite, pourrais-tu nous prendre sur ton dos pour nous ramener chez nous ?» Le sanglier accepta. Les deux esprits se transformèrent en petites souris. Boon Boy se jucha le premier sur le dos du sanglier. Ogre Boy l'imita, mais à peine se fut-il agrippé aux soies de sa monture qu'il s'esclaffa « Comme tu es laid avec tes grandes dents !»« Que dis-tu ?» « Il dit que tu es vraiment grand !» s'exclama Boon Boy. Mais le sanglier avait bien entendu. Vexé, il désarçonna ses deux cavaliers et disparut dans les hautes herbes. Les villageois et leurs chiens se rapprochaient. Comment leur échapper ? Boon Boy et Ogre Boy seraient bientôt pris au piège. Il nous faut grimper dans les arbres !» s'exclama Ogriboy. Justement, un singe roux dormait sur une branche au-dessus d'eux. Boon Boy l'appela. « Baboon, baboon !» Le singe rouge se réveilla. Il se gratta la tête, bâilla et dit « Qui ose donc me tirer de mon sommeil ?»« C'est moi, Boon Boy !» Le singe rouge reconnut l'esprit des bois. « Que me veux-tu ? Mon frère et moi, nous avons beaucoup marché depuis le matin. Toi, le roi des singes, pourrais-tu nous prendre sur ton dos pour nous ramener chez nous ?» Le singe rouge accepta volontiers. Les deux esprits se transformèrent en cafards. Boon Boy se jucha le premier sur le dos du grand singe. Ugly Boy l'imita, mais à peine fut-il agrippé à ses longs poils qu'il s'exclafa « Comme tu es laid avec ton manteau rouge !»« Que dis-tu ? Mon frère dit que tu es très élégant quand tu bouges !» Mais le singe rouge avait bien compris les paroles d'Ugly Boy. Très en colère, il s'ébroua et se débarrassa de ses deux cafards. C'est alors qu'un aigle passa au-dessus d'eux. Boon Boy l'appela « Gonini, Gonini !» Le rapace tourna la tête et reconnut Boon Boy « Que me veux-tu ? Nous avons beaucoup marché depuis le matin. Toi, le roi des oiseaux, pourrais-tu nous prendre sur ton dos pour nous ramener chez nous ?» Et l'aigle accepta volontiers. Les deux esprits se transformèrent en fourmis. Boon Boy se jucha sur le dos du rapace. Ugly Boy s'agrippa au duvet de son derrière et se boucha le nez. L'oiseau s'envola très haut dans le ciel. Quand Ugly Boy se crut enfin à l'abri de leurs poursuivants, il s'esclaffa. « Comme tu sens mauvais du derrière !»«
1: Que dis-tu ?»
0: Boon Boy prit la parole à la place de son frère. « Il dit qu'il aime se déplacer dans les airs !» Mais l'aigle avait bien entendu. Très en colère, il secoua ses ailes pour se débarrasser de ses deux fourmis. Ugly Boy tomba sur une pierre. Il se fractura les deux jambes et s'évanouit. Quant à Boon Boy, une touffe d'herbe amortit sa chute et il s'en sortit sans le moindre mal. Pingo, le cochon, passait justement par là. Il s'approcha des deux esprits qu'il connaissait bien. Se tournant vers Boon Boy, il s'inquiéta. « Eh bien, mon ami, que vous est-il arrivé ?» Boon Boy lui raconta toute l'histoire que je viens de vous raconter. « Je vais pas recommencer, hein. » Puis il demanda à Pingo. « Ugly Boy s'est brisé les os. Les villageois et leurs chiens vont bientôt nous rattraper. Toi qui connais bien la forêt, je t'en prie, sauve-le. » Mais le cochon hocha la tête. « Pas question que je le porte sur mon dos. Il est bien trop méchant. » « Oh, je t'en supplie !» Boon Boy insista tellement que Pingo, le cochon, par amitié, finit par accepter. « Je vais d'abord le réveiller, » dit-il. Il se faufila entre les feuilles d'un balisier et revint très vite avec une plante dont il frotta le front d'Ugly Boy. Ce qui réveilla celui-ci aussitôt. Il se retrouva nez à nez avec le cochon. « J'ai très faim, » dit-il, « je vais te dévorer. » Il saisit Pingo par les pattes et n'en fit qu'une bouchée. « Bravo !» s'exclama Boon Boy, « tu viens de manger ton sauveur !» C'est alors qu'apparurent la mère d'Orlando, suivie des villageois et de leurs chiens. Il était trop tard pour trouver de l'aide. Sans s'inquiéter de son frère, Boon Boy se transforma en perroquet et s'envola haut dans le ciel. Il retourna à son village, à tire-d'aile. Ugly Boy, pour échapper à ses poursuivants, eut juste assez de force pour se transformer en ver de terre. Puis il s'enfonça dans les profondeurs de la terre. Depuis ce jour, personne ne l'a jamais revu. Over the rainbow. J'espère que vous avez bien voyagé en Guyane avec moi, avec cette histoire, que vous avez pu imaginer les animaux, les arbres, les perroquets. Oh, c'est extraordinaire de marcher dans la forêt. J'espère que vous étiez dans l'ambiance, dans le mood. Maintenant, si vous voulez réécouter cette histoire, c'est très simple. Vous l'entendez le mercredi et le samedi à 16h, en rediffusion ou en direct. Mais d'ici nos retrouvailles, un prochain mercredi ou un prochain samedi, je vous engage à raconter cette histoire.

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0: Vous êtes toujours sur Fréquence 7, il est 18h et comme chaque samedi, on va retrouver London Dreamers.
1: Salut Sandrine, tu vas bien?
2: Super.
1: Ok, tout le monde est prêt? On est en direct dans une minute, moteur. Silence plateau. Donc on envoie le bulletin métaux juste après les infos, c'est parti.
3: Ce midi dans votre bulletin météo, rien de frais, rien de nouveau. Les températures sont en hausse et le soleil tape sur les côtes. À la frontière est, pourtant, c'est le grand retour des bottes. Une pluie battante, des orages, mais rien d'inquiétant. Profitez de la plage et des compotes. Je peux au moins vous garantir à cet instant qu'il va faire chaud.
4: Il fait chaud là, non ?

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0: Il va faire chaud.
1: Salut tout le monde, bienvenue à l'écoute de London Dreamers qui vous fait un bulletin météo valable pour le direct. La rediff, j'ai pas de boule de cristal, mais pour le direct, 23 mai, il fait chaud, il fait même très chaud et ça va continuer plusieurs jours, profitez-en si vous craignez pas la chaleur. Merci à Sam Sauvage d'avoir fait l'introduction avec ce morceau qui s'appelle non pas il fait chaud mais avis de tempête. Avis de tempête dans London Dreamers jusqu'à 20h, pas vraiment, c'est le calme plat, mais plat de chez plat. Aucune nouveauté à vous présenter. En quinzaine, ça m'est quasiment pas arrivé en 46 ans de radio, n'est-ce pas? Alors j'en ai trouvé une quand même, mais on est un peu limite de la programmation habituelle de London Dreamers. C'est pas grave, on va revenir sur tout ce qui s'est passé les mois d'avant. Et vous allez voir d'autres morceaux que je vous ai pas fait déjà écouter, où on va revenir sur les meilleurs d'entre eux. La suite, c'est l'un des meilleurs d'entre eux. Brojal, ce groupe écossais qu'on a découvert avec leur deuxième album, qui s'appelle Tuesday Paper Club. Ça tombe bien, c'est le titre du morceau.

Le trio liégeois des Hit Hit Anita dans London Dreamers et liégeois de Liège en Belgique, même s'ils enregistrent leur dernier album en France, Laval, Mayenne. Voilà pour la géographie, pour ceux qui réalisent la géo pour le bac. Je sais pas, c'est pas encore passé, hein, je crois. C'est un petit peu longtemps le bac que je l'ai passé, moi. La suite, puisqu'on enchaîne. Hey, 8e album de Mitski, on vous l'a présenté. Il s'appelle toujours Nothing About To Happens To Me. Et je vous rappelle que c'est un album un peu concept où elle raconte une histoire d'une femme. On ne sait pas son âge. En tout cas, elle est enfermée chez elle. Elle vit avec ses chats, la poussière. Donc, tous les textes sont très domestiques. On parle de walls, de murs, de ceiling, plafond, de lock, verrou et de dust pour la poussière. Ce soir, on s'écoute Lightning, qui est le morceau final, qui est peut-être l'espoir que la porte va s'ouvrir et la lumière va rentrer dans la demeure.

Très joli morceau, très cool après Titanica, c'est pas le même style. On va rester très cool pour la suite avec le retour d'une des nouveautés de la quinzaine passée, le troisième album de Miss Lindsay Jordan sous son nom de groupe, le courrier de l'escargot. Oui, courrier de l'escargot, c'est Snail Mail, troisième album qui s'appelle Ricochet. Tout de suite un extrait, bah oui. Agony Freak. Il y avait beaucoup de monstres l'autre fois dans London Dreamers, si vous avez écouté, et là on a encore des freaks.

Merci d'avoir dit le titre du morceau Agony Freak à l'instant, Snail Mail. Et comme il n'y a pas beaucoup de nouveautés cette quinzaine et que celui-ci est excellent, ben vous aurez droit à un deuxième morceau de Snail Mail dans la deuxième heure de l'émission. La suite, ça va faire un petit peu plus de bruit. Est-ce que vous aimez le shoegaze ?

Les londoniens de Just Mustard à l'instant et ce morceau bien sugarise comme on l'aime, Endless Deathless. La suite, ça n'a rien à voir. London Dreamers, on fait un petit peu des hauts et des bas, on n'hésite pas à changer de style puisqu'on va retrouver N-Ogled. Si vous suivez London Dreamers, vous savez que c'est le groupe de Richard Dawson, britannique, qui a sorti un bel album solo l'année dernière, End of the Middle, un petit peu trop cool pour le programmer dans London Dreamers, mais là qui s'excite légèrement plus en groupe, avec notamment sa compagne Sally Pickinson et plusieurs autres membres, le quatuor N-Ogled. N-Ogled, c'est du gallois. Ils aiment bien chanter en gallois sur certains morceaux. Ça va être le cas sur celui-ci. Donc, si vous n'êtes pas fort en anglais, vous allez comprendre au début. Allez, ça parle en anglais et parfois en gallois. Si vous comprenez rien du tout, c'est du gallois. C'est bon? Vous avez suivi le mode d'emploi? Super. On s'écoute. 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

Kills Will Fall, signé N. England. Allez, première rubrique rétro pour aujourd'hui. On va voir si vous êtes bon en culture anglaise. Alors, ce groupe a fait qu'un seul album. Et pourtant, trois des quatre membres de ce groupe forment l'un des groupes britanniques les plus célèbres de Grande-Bretagne. Et ça n'a pas marché. Ils ont sorti qu'un album sous son nom code. Pourtant, il y avait trois membres, sauf le guitariste, qui était d'un grand groupe anglais. Le quatrième membre qu'ils ont recruté, un membre de Eraser. C'est peut-être pour ça, Eraser, quand même. Ça fait moins guitare que Oasis. Eh oui, on va réécouter un extrait de Baby Eye, ce projet après Oasis de Liam Gallagher, avec le même batteur et le même guitariste, sauf son frère évidemment, puisqu'ils étaient en bataille tout court, ils ne faisaient que se friter, donc Oasis n'existait plus, et lui il a sorti Billy Eyes avec trois quarts du groupe, sans son frère donc, mais le Billy Eyes, ça n'a pas bien marché la sauce, hein. On va bien reconnaître la voix de Liam Gallagher sur ce morceau, qui est le meilleur de l'album, le reste, bon, il joue de la guitare, il chantonne, mais c'est vrai que ça ne faisait pas Oasis, ça faisait petit à côté. Billy Eyes. Donc c'est la rubrique rétro d'aujourd'hui de London Jumors, c'est sorti en 2013. Et oui quand même, hein, ça fait quand même 13 ans, un seul album, l'album s'appelait tout simplement Be, Être, ben, ils n'ont pas été longtemps. Petit du morceau Flick of the Finger.

Flick of the Finger, c'est le titre de Billy Eyes. Qui se rappelle de Billy Eyes en 2013? La tentative après Oasis, Liam Gallagher, de continuer sans son frère, ce fut un échec. Un échec. La suite, c'est pas un échec, eux ils tournent depuis 20 ans, ils s'en foutent, ils vendent aucun album, mais ils sont quand même connus en France, ils arrivent à remplir quelques dates, quelques concerts, quelques salles, ça y est, je vais y arriver. Hey Colossus, New York, un des 100% britanniques avec de la guitare, du bruit. Bref, ça s'appelle Death and Deliverance.

Yeah. Hey Colossus, ça vous a réveillé, j'espère. Allez, on passe un peu du coq à l'âne. La suite n'a rien à voir. C'est une nouveauté, mais limite de London Drummers. Pour un musicien britannique qui a peut-être été sous-estimé, en tout cas, c'est ce que pensent plusieurs personnes, notamment Mika Assayas, qui a essayé de rebooster la biographie, la musicologie, si vous voulez, de cet artiste britannique qui n'a pas été reconnu assez par rapport à son talent, même s'il a eu des moments de gloire dans les années 80. Je parlais du retour de Mr. Joe Jackson. Allez, Joe Jackson, le Joe Jackson britannique de son état. On se rappelle ses tubes pour les plus anciens d'entre vous dans les années 80, le fameux Steppin' Out et surtout Is She Really Go Out With Him, ces espèces de ska rock qui déjà à l'époque était inclassable. Il se dit lui-même plus punk que Joe Strummer, tout simplement parce qu'il est issu d'un milieu ouvrier, or que Joe Strummer, le leader des Clash, il est fils de diplomate. Effectivement, il y a moins punk, ou il y a plus punk. Et donc lui, il est sorti vraiment d'un milieu très modeste. En gagnant une bourse, il a pu faire la Royal Academy of Music. Donc au début, il faisait du classique, et après, il s'est mis à faire pas mal de styles différents. Joe Jackson, c'est vrai qu'il a touché un peu à tout, et surtout le clavier, hein, puisqu'à la base, c'est lui qui tient le piano sur tous ses albums. Voilà, donc ce nouvel album vient de sortir, s'appelle Hope and Theory. C'est tout le résumé de la vie de Joe Jackson qui aujourd'hui a quand même 71 balais, un de moins que Kim Gordon. Un petit extrait pour ce soir. Allez, on s'écoute. 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

J'adore ce morceau de Melody avec son groupe Melodies Echo Chamber. À l'instant, c'était Into Shadows. La suite 100% britannique, 100% classique, 100% guitare. On retrouve The Wave Pictures et ce morceau, Samuel.

The Wave Pictures à l'instant et ce morceau Samuel. La suite, si vous avez raté le dernier direct, sachez que le disque de la Cazenne était bleu, blanc, rouge avec un groupe d'Angers que l'on adore. Et si vous aimez la six cordes, encore en voici, en voilà, mais avec plus de bruit. On a notre Military Gun bleu, blanc, rouge français, c'est Fragile. Ils nous viennent d'Angers donc avec à la manette, à la production, un ex-membre de Daria. Dans le membre, parmi les membres du groupe, il y a le fils Souris, des Tugs, bref, que du bon monde pour nous faire ce album qui n'a rien de fragile, comme le nom du groupe, qui s'appelle Big Big Smile. Je crois que je ne lui avais pas dit le titre, le nom de l'album, Big Big Smile, et c'est sûr que quand vous écoutez ça, vous avez la banane et donc le gros gros sourire. Little Things, premier extrait pour ce soir.

Ça y est, certains se disent, il a pété les plombs, il nous a fait deux rubriques rétro dans la première heure, d'habitude il y en a une par heure. Mais non, c'est pas une rubrique rétro, hein, c'est sorti il y a pas longtemps. C'est les Damned qui reprennent des morceaux chers à leurs potes disparus l'an dernier, leur guitariste. Le morceau, vous l'avez reconnu, c'est sûr, c'était Summer in the City. Il y a du soleil, il fait chaud pour le direct. Et oui, il fait chaud, comme disait Sam Sauvage tout à l'heure, pour le direct le 23 mai. La suite, on va visiter l'étoile noire. Accrochez vos ceintures et si vous aimez la femme, vous serez pas déçus parce que c'est Mr. Marlon Manier qui sort son premier album solo. Et comme c'est un des membres fondateurs de la femme, il a le droit de s'inspirer assez fortement sur ce morceau du style la femme. Donc nous, on adhère à 100% et on prend la fusée pour aller vers la Dark Star.

Le groupe, à l'instant, vous l'avez reconnu forcément à la voix, c'était les Vampas avec un extrait de leur dernier album, le bien nommé je ne sais plus quoi, mais en tout cas le morceau c'était Aline à Reykjavik. Bleu, blanc, rouge, mini-série, hein, on avait juste avant donc Fragile, où j'ai mis un peu les Dabled entre temps, et puis juste avant donc l'ex-chanteur de La Femme. Allez, on finit Bleu, blanc, rouge avec les Parisiens de The Way. Pour ceux qui ne connaissent pas encore cet album, il faut le découvrir, c'est leur premier album. Il s'ouvre sur ce morceau magistral qui s'appelle City Has Come to Crash. Vous le connaissez si vous écoutez London Dreamers.

Les nouveaux Smiths américains, j'ai nommé Bridget Calls Me Baby dans le deuxième album, s'ouvre sur ce morceau magistral, The Always, où le chanteur pousse la chansonnette comme au meilleur temps des Smiths. Morrissey sort de ce corps. La suite, puisque l'actualité est pauvre, on revient sur un album sorti en 2025 que je n'ai pas cautionné à l'époque. Un groupe américain, Beirut, qui est vraiment une discographie très particulière. Ils sont cinq, ils nous viennent du Nouveau-Mexique, c'est ricain, ils font du folk. Mais alors des fois du folk tellement nu que ça reste vraiment du folk. Parfois un peu plus rock, donc on a acheté certains albums de Beirut. Et le dernier sorti en 2025 était très particulier, puisque c'est un album concept où ils ont voulu jouer avec beaucoup d'instruments à cordes, des pianos, faire une espèce d'album concept qui s'appelle Study of Loses, donc on voit c'est une étude. Et d'ailleurs l'album se décline en trois faces, side A, side B, side C, ouais, trois faces. Donc je sais pas s'ils ont sorti ça en vinyle, mais du coup il y avait un vinyle entier, et le deuxième album, paf, il va y avoir une face vierge, j'en sais rien. En tout cas, le morceau le plus excité pour moi et le plus sympathique à écouter dans London Drummers, il faut aller tout à la fin de l'album, hein, parce qu'il y a quand même 18 morceaux pour ceux qui aiment. C'est Many's Book. Voilà, c'est le morceau 15. Beirut.

Voilà du très bel ouvrage sur le dernier Beirut, mais c'est pas très rock'n'roll. C'était Manis Books. Un deuxième morceau de Snail Mail. Allez, on était cool avec Beirut, on va s'écouter un morceau cool sur le dernier Snail Mail. Tout à l'heure, c'était plus excité. On s'écoute Nowhere. C'est bien de temps en temps les morceaux cools.

Tremaine album, Snailmail, on a bien fait d'attendre 5 ans avant qu'elle nous sorte un troisième album. Avouez que c'est sympa, même quand c'est cool. À l'instant, c'était Nowhere. Juste pour revenir à Beyrouth, il y a une phrase dans le livret du disque qui est sympathique, que j'ai oublié de vous dire. Il y a écrit « It is said that everything that is lost on Earth ends up on the Moon ». Il est dit que les choses qui disparaissent sur Terre finissent sur la Lune. Pas mal comme sujet de réflexion. À propos de réflexion, je vous laisse deviner quel est le groupe qui arrive.

Si vous écoutez régulièrement London Dreamers, vous avez bien raison et vous avez reconnu à l'instant, bien sûr, le groupe le plus au nord des États-Unis que je connaisse, c'est en Alaska. C'est bien sûr Portugal The Man, leur dernier album est tout simplement magnifique, géant. Bref, on aime tous les morceaux et là c'était Knick. La suite, on vous aurait bien présenté le nouvel album des Écossais de Twilight Sad, puisqu'il paraît qu'il est pas mal, même si, bon, il est relativement classique et assez cool. Un groupe préféré de notre ami Robert Smith, les petits Écossais, mais c'est très très mal distribué, donc je ne l'ai pas eu. Alors, je me suis dit, tiens, si on faisait une petite rubrique rétro, eh oui, sur Twilight Sad, on remonte donc en 2019. Ouais, 7 ans en arrière, c'est pas très. C'est un saut de puce. L'album s'appelait It Won't Be Like This All the Time. Ça ne sera pas comme ça tout le temps. Hein. Et le titre du morceau de Twilight Sad, c'est Auge Machine.

À l'instant, le duo australien Royal et Otis sur leur dernier album. Ils savent faire des petites ritournelles pop qui vous restent bien dans la cervelle, comme ce morceau Moody à l'instant dans London Dreamers. Tout à l'heure, j'ai fait référence à Military Gun pour l'album de Fragile. Comme ça fait longtemps qu'on n'avait pas écouté du Military Gun, eh ben, vous y avez droit. On revient sur leur dernier album sorti en 2025 qui s'appelle toujours God Save the Gun. Oui, on est bien aux États-Unis. Fill Me With Pain, c'est le titre du morceau.

et 11 ans, et toujours La Frite, Hop and Glory, c'est le titre. Non, Hop and Fury, Hop and Glory, c'est du cinéma ça. On va pas s'en faire, on est à la radio. Deuxième extrait de Joe Jackson, donc, sur son nouvel album, ça s'appelle I'm Not Sorry. On reconnaît bien son clavier classique.

I'm sorry, I'm not sorry, exactement. Joe Jackson, c'est pas pareil. À l'instant, on retrouve tout de suite les Allemands de Not Whisky qui nous signent déjà un des albums majeurs de l'année 2026. Le retour du quatuor allemand en pleine forme sur ce nouvel album. News from the Planet Zombie, drôle de titre pour un drôle d'album où ils référencent en fait toute leur carrière avec des morceaux folk, des morceaux rock. Tout ce qui fait le talent de ces Allemands à part Not Whisky. L'extrait de ce soir est assez noisy, un peu à guitare comme on l'aime, X-Ray.

Je le dis toujours, c'est un nouveau groupe, mais il nous faut vraiment du classique classique, mais quand c'est efficace. On ne boude pas son plaisir, les Molotov à l'instant et son morceau Get a Life. La suite, c'est la Next Big Thing qui nous vient des États-Unis. On l'a eu en sortie nationale. Le nouveau groupe californien de The Soph, S-O-P-H-S. L'album s'appelle Gold Star et on se réécoute le morceau Gold Star.

Gold Star, le titre de l'album et le titre du morceau que vous venez d'entendre du premier album de The Softs. Ah oui, découverte en sortie nationale dans London Dreamers. La suite aussi, Bleu, Blanc, Rouge, celle-ci, Fragile, c'est le nom du groupe qui n'a rien de fragile, je l'ai déjà dit. En voici un deuxième extrait pour ce soir, ça s'appelle For Later. Non, c'est pas pour plus tard, c'est pour maintenant.

Fragile, groupe bleu, blanc, rouge, allez courir acheter cet album plein de pêche. Franchement, le rock français n'a plus rien à, ne rougit plus face au rock britannique ou américain. On a la puissance de feu comme les Military Gun et c'est chez nous et c'est à Angers. La suite de London Dreamers. Rappelez-vous de vos 20 ans, qu'est-ce que vous écoutiez à 20 ans? Moi je sais ce que j'écoutais à 20 ans. J'écoutais pour moi le meilleur groupe américain au monde, rock indépendant. Vous avez deviné de qui je veux parler. Qui c'est qu'il y avait dans les années 88, puisque j'avais 20 ans en 88, les Pixies. Pixies que j'ai eu de chance de voir plusieurs fois en concert. Après les Breeders, les Pixies en concert, ben c'était les Pixies quoi. Les petits morceaux ils sont courts, ça enchaînait, ça n'arrêtait pas. C'était que de la... de l'enchaînement, quoi. À fond, à fond, à fond. Et ben vous allez retrouver cet esprit-là, en tout cas le son, la voix de 1988 des Pixies grâce à une compilation de John Peel Session. John Peel, le Frank Black londonien qui a enregistré plusieurs fois les Pixies en version live, en studio, hein, mais en version live direct. On va s'écouter le très trash Time, et si vous êtes passage, peut-être que je vous en passerai un deuxième.

0: Et oui, la petite voix féminine, petite voix, celle de Kim Deal, bien sûr, la bassiste des Pixies sur ce morceau. Allez, There Goes My Gun, deuxième extrait.
1: Oh!

Ah non, c'était pas Zagomagen, c'était Monterey. Et oui, vous avez rectifié de vous-même. Allez, c'est terminé pour l'Honor Jumeurs pour ce direct le 23 mai. Cette émission sera exceptionnellement rediffusée le 6 juin. Voilà, prochain direct le 13 juin. On se quitte sur quoi? Sur les premières notes de Leaves. Pour se quitter, justement. C'est Parcells qui s'y colle.

0: Bonjour et bienvenue, vous écoutez Longue Curieuse, quelle bonne idée, nous sommes en 2025 et ça continue. 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